Bir Barbel Polka de Vej Vojda, une chanson populaire tchèque reprise par Annie Cordy sous le titre de Frida Papa. Il apparaît que tous les Tchèques naissent avec un violon sous l'oreiller. C'est en tout cas ce que dit la sagesse populaire. Avoir la richesse de la programmation musicale et lyrique des salles de concert pragoises, par exemple, la musique continue d'occuper une place à part dans la vie des Tchèques. Les noms des plus grands compositeurs tchèques sont aujourd'hui connus dans le monde entier. Je vous ai parlé de Dvorak, Janáček, Smetana ou Oskar Nedbal. D'autres, peut-être moins connus, sont peu à peu redécouverts.

deux thèmes musicaux que vous avez reconnus. Je veux parler de Florentine Marsh et auparavant, c'était la fameuse entrée des gladiateurs créée dans les années 1900. Deux compositions d'un compositeur tchèque, Julius Fučík, autre grand nom de cette musique tchèque dont je vous livre aujourd'hui quelques impressions. C'était l'orchestre philharmonique tchèque qui va d'ailleurs nous accompagner tout au long de cette émission, qui nous l'interprétait. Plus calme maintenant avec cette sérénade pittoresque par la musique de l'armée tchèque.

0: Sérénade pittoresque par la musique nationale de l'armée tchèque de Julius Fučík.
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0: La danse nationale de la Tchéquie, dit-on, c'est la polka. On la croise dans les airs country aux États-Unis ou dans les mélodies traditionnelles irlandaises. Dans la musique folklorique germanique ou encore au nord de Mexico.

0: Des éléments caractéristiques de la polka, ou plutôt poulka, qui signifie moitié en tchèque, en référence aux deux temps de la musique ou aux pas chassés de cette danse. Une danse qui aurait été inventée, dit-on, à Prague ou dans une ville bohémienne par une servante dans les années 1830.
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0: Les Tchèques ne sont pas les seuls à considérer la polka comme leur danse nationale. Les Polonais aussi revendiquent la paternité de cette danse. Ce qui est sûr, c'est qu'elle a très vite, dans les années 1830-1840, traversé l'Europe et elle révolutionna l'art de la danse.

face aux polkas qui fleurissent en Allemagne, en Autriche, en France et outre-Atlantique, les grands compositeurs tchèques de Bohême et de Moravie décident de composer des polkas classiques et typiquement tchèques. C'est le cas des héros nationaux tels que Bedřich Smetana ou encore Antonín Dvořák, qui écrivent tous deux bon nombre de polkas de grande beauté. Une manière de revendiquer avec élégance la classe et la paternité de ce style musical qui n'a pas fini d'évoluer avec le temps et les modes.

Fanny Polka de Joseph Labinski, Polka, un rythme populaire qui révolutionna l'art de la danse au milieu du 19e siècle.

Je vous fais découvrir aujourd'hui quelques impressions musicales de cette Tchéquie qui a donné tant de grands compositeurs comme Dvorak, comme Nedbal, comme Smetana, etc., qui commencent à être connus, mais qui sont reconnus dans le monde entier.

Esmeralda de Francitek, mort par le philharmonique tchèque sous la baguette de Václav Neumann. Peu de musiciens et chefs d'orchestre pouvaient rivaliser avec lui, car il composait et dirigeait de la musique d'une popularité sans égale. Francitek mort, il nous a quittés dans les années 1912 en nous laissant d'innombrables compositions. Depuis le XVIIIe siècle, on sait que les Tchèques jouent brillamment des instruments à vent. Cette tradition atteint son apogée vers la fin du XIXe avec ce même Francitek mort, compositeur, chef d'orchestre et musicien, qui donnera

Musique de Bohème par le Philharmonique tchèque sous la baguette de Václav Neumann, une marche composée par celui qui est devenu le symbole du peuple tchèque, František Kmoch. Actuellement, les compositeurs tchèques n'ont rien perdu de leurs racines. Preuve en est, avec cette danse brillante, c'est son titre, composée en 1986 par Karel Stasny. Retrouvons l'ensemble de l'armée nationale tchèque.

0: Danse brillante de Karel Stasny, une composition des années 1986. Elle nous était interprétée par l'Harmonie nationale de l'armée tchèque. La musique tchèque du XXe siècle est à même d'offrir une série d'autres miniatures musicales, preuve en était avec celle de Joseph Suk, qui nous a quittés dans les années 1935. Un élève et en plus le gendre de Dvorak, qui a composé « Vers une vie nouvelle », c'était son titre, par le philharmonique tchèque, une nouvelle conception de ce genre musical qu'est la marche.
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0: Je voudrais aujourd'hui vous faire part de quelques impressions musicales de Tchéquie, un pays où la musique est une institution nationale. Elle nous a donné de grands compositeurs tels que Dvorak, Smetana, Nedbal, Janáček, pour ne citer que les plus en vogue actuellement. Encore un élève de Dvorak, je voudrais vous faire découvrir Oscar Nedbal. Vous connaissez certainement sa valse triste.

Bien, ce sont les cloches de la forêt que je vous propose toujours avec l'Orchestre Philharmonique de Tchécoslovaquie sous la direction de Václav Neumann. Et nous terminerons ces impressions de Tchéquie avec une autre sérénade pittoresque, c'est son titre, d'un certain Juliet Fudzik que nous avons déjà retrouvé et que je vous ai présenté au début de cette émission. Et c'est l'harmonie de l'armée tchèque qui nous l'interprétera.

Sérénade pittoresque de Julius Fučík avec l'harmonie de l'armée tchèque. Auparavant, c'était Les cloches de la forêt d'Oscar Nedbal par l'orchestre philharmonique de Tchécoslovaquie dans deux formations donc, qui étaient nos hôtes pour ces impressions musicales de Tchéquie. C'était une émission que vous présentez et que vous proposez, Pierre-Yves Deroche. Je vous donne rendez-vous sur cette même antenne, même heure, et bien sûr, même jour. Au revoir à toutes.

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2: Jacob. Jacob est un personnage bien connu de la Bible. On nous raconte son histoire dans le premier livre, celui de la Genèse. C'est en fait le fils d'Isaac, le petit-fils d'Abraham, le grand patriarche qui est à l'origine de tout le peuple d'Israël. Jacob, c'est un mot dont on peut dire qu'il y a une hésitation sur son sens. Soit il veut dire celui qui tient le talon, donc le trompeur, celui qui essaye de dépasser, soit c'est un dérivé du verbe « garder » et à ce moment-là, il pourrait vouloir dire « Dieu garde ». En tout cas, le personnage est un personnage pas commun. D'abord, c'est un jumeau, il est né le deuxième, mais il tenait le talon de son frère, l'air de dire qu'il voulait prendre sa place. Et toute son histoire a été marquée par ce conflit avec son frère. Le frère, né avant, était un chasseur, il aimait la vie active, courir, tandis que lui aimait rester au calme près des tentes du campement familial. Alors son frère était le préféré de son père, lui plutôt le préféré de sa mère. Et dans les histoires qu'on nous raconte, eh bien, il y a des heurts entre ces deux frères. Le premier de ces heurts, c'est un jour où son frère rentre de la chasse. Il a faim et Jacob est en train de préparer un plat, probablement de lentilles, qui a une couleur un petit peu rouge. Et lorsque son frère arrive, il lui dit « Ah, j'ai faim, est-ce que je peux manger de ce que tu es en train de préparer ?» Et Jacob lui dit « Ok, moi je veux bien te donner quelque chose à manger, mais alors donne-moi ton droit de fils aîné. Permets-moi en quelque sorte d'avoir la meilleure part de l'héritage entre nous deux qui sommes des frères jumeaux. » Et Ésaü, son frère, va accepter ce deal pas très correct. Un petit peu plus tard, on va nous raconter un deuxième affrontement entre les deux frères. Le père est devenu très âgé, il est aveugle, et il a décidé de donner la bénédiction à son fils avant de mourir. Et donc il a demandé à son fils aîné d'aller à la chasse, de lui préparer un plat comme il les aime. Jacob, lui, n'est pas chasseur, mais sa mère vient à sa rescousse et lui dit « Tu sais, je vais tuer un chevreau, je vais le préparer et tu vas aller chez ton frère, chez ton père. Tu te feras passer pour ton frère et c'est toi qui recevras la bénédiction de ton père. » Jacob va faire ça avec un petit peu de scrupule. Il va mettre un vêtement fait de peau de bête sur le bout de ses bras de façon à faire croire qu'il est aussi poilu que son frère. Et le subterfuge va marcher, il va recevoir la bénédiction. Mais après, bien sûr, ce sera la querelle définitive entre les deux frères. Et Jacob va devoir partir. Il va se retrouver en Mésopotamie, dans la famille familiale. Là, il va découvrir une jolie fille qui est une de ses lointaines cousines qu'il va épouser. Et il va devenir le père de 12 garçons avec 4 femmes différentes. Et ce sera beaucoup de mésaventures. Jacob le trompeur va être trompé. Jusqu'au jour où, comme nous l'avons déjà raconté dans une autre émission, il sera appelé Israël, celui qui a lutté avec Dieu. Vous trouverez le début de cette histoire de Jacob dans le livre de la Genèse à partir du chapitre 25 et jusqu'au chapitre 32.
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2: À propos, saviez-vous que l'on peut impliquer de manière dynamique les enfants dans les apprentissages ? Que l'on soit parent ou enseignant, la question du mode de transmission des enseignements se pose. Comment s'y prendre pour que l'enfant et le jeune apprennent plus facilement ? Il existe principalement deux postures. La première est souvent la plus répandue. Il s'agit de ce qu'on appelle l'enseignement transmissif. En gros, le cours magistral. Le parent ou l'enseignant endosse la posture d'expert. C'est eux qui savent. C'est lui qui détient le savoir et qui, par conséquent, décide des notions à connaître, de l'ordre et du type de connaissances à acquérir pour ensuite pouvoir contrôler les fameuses acquisitions et valider ou pas la progression. Pour cette évaluation, il va mettre en place un certain nombre de questions, de tests ou d'exercices. La bonne réponse viendra ainsi valider l'acquisition et permettra de continuer la transmission des savoirs. Ici, le parent ou le professeur entretient une relation verticale, puisque c'est lui qui tient les rênes du cours, discours, rythme, activité, etc. Et puis, il y a une deuxième posture. Celle-ci est davantage basée sur l'enfant ou le jeune qui désire apprendre. Le parent ou l'enseignant cherche davantage à offrir une expérience d'apprentissage qui soit équilibrée. Alors, pour ce faire, il va chercher à concevoir et à gérer des situations d'enseignement d'apprentissage favorisant le développement des compétences. Inspirées de la réalité, ces expériences offrent aux enfants comme aux jeunes l'occasion de mobiliser leurs acquis précédents et d'en acquérir d'autres en les renforçant. La place de l'adulte ici n'est donc plus de détenir le savoir, mais au contraire de faciliter l'accès à ce savoir. Alors, par exemple, des pistes pratiques. L'apprentissage actif comprend l'apprentissage par le jeu, l'apprentissage par le jeu de rôle, également l'apprentissage par les échanges et les discussions, ainsi que les mises en situation. Apprendre par ce mode actif permet aux enfants et aux jeunes de mieux s'impliquer. Ainsi, ils développent le sens de la responsabilité, de l'autonomie, mais aussi le sens critique, c'est-à-dire l'analyse et le questionnement. De plus, en apprenant par des situations concrètes, ils découvrent la richesse des interactions et de la collaboration en créant des liens. La théorie est intégrée directement par la pratique et permet un meilleur ancrage dans la vie pratique, ce qui accroît motivation et sentiment de compétence. De ce fait, la pédagogie active favorise les apprentissages durables et la capacité à poursuivre par soi-même toute découverte. Donc, n'hésitons pas à les mettre en situation pratique avec sécurité et bienveillance, bien entendu.
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1: Une minute pour chaque jour. Une fois qu'une route est faite, on trouve tout naturel qu'elle soit là. On serait même prêt à penser qu'elle a toujours existé. Pourtant, que d'études, d'intelligence, de travaux et de fatigue pour réaliser une route. Naturellement, les constructeurs savent bien que la route aura des tournants et des montées, que l'usure y creusera des trous, que le dégel y fera rouler des pierres et que tout n'y sera pas toujours facile. Ces constructeurs ont dû forcer un passage, réaliser une trouée, vaincre des pentes, franchir des vallons et des cours d'eau, tenir une direction. C'est fait. À présent, aux usagers de se débrouiller avec le reste. Eh bien, c'est la même chose avec notre vie. Dieu a fait la percée, il a tracé l'itinéraire. Mais il ne peut pas discuter avec nous pour chaque montée, chaque tournant, chaque creux ou chaque bosse.

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2: L'essentiel de l'actualité, une aide exceptionnelle entre en vigueur pour les petites et moyennes entreprises touchées par les incendies dans le Var, les Landes et la Gironde. Elle concerne les boîtes de moins de 250 salariés situées dans les zones évacuées ou confinées. L'État et l'UNEDIC prendront en charge l'intégralité du coût de l'activité partielle pour la période entre le 20 juillet et le 30 août. Trois artificiers ont été blessés à Gruissant dans l'Aude lors des préparatifs du feu d'artifice du 15 août. Deux explosions successives se sont produites d'abord dans le camion qui contenait les artifices, puis à l'extérieur. Une femme de 41 ans a été gravement blessée à l'avant-bras. Le feu d'artifice prévu sur le port a dû être annulé. Une enquête a été ouverte après le piratage de la plateforme des impôts. Près de 678 000 comptes ont été touchés. Les investigations sont confiées à l'Office anti-cybercriminalité. Les usagers concernés doivent commencer à être prévenus par l'administration fiscale dès ce lundi. Et puis en Belgique, un étudiant de 18 ans employé sur un chantier pour l'été a découvert des pièces, des pépites et des lingots d'or cachés dans un mur pour une valeur estimée à 9 millions d'euros. Le trésor a été remis aux autorités qui cherchent désormais à déterminer son origine et son propriétaire.
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1: L'association du Vieux Châtel de Châtel-sur-Moselle vient nous annoncer son programme pour le mois d'août. Et pour cela, nous sommes en compagnie de Pierre Ménétrier. Alors, vous êtes le trésorier de l'association et donc vous nous proposez de nouveaux rendez-vous pour ce mois d'août. Alors, avant de découvrir votre agenda, on va vous demander un petit tour d'horizon sur votre association et de nous la présenter en quelques mots.
2: C'est un plaisir d'être avec vous. L'association du Vieux-Châtel a été créée en 1972 par deux passionnés d'histoire locale, Jacques et Chantal Debris, pour protéger en fait l'ancienne forteresse de Châtel de la destruction annoncée à cause de la construction de bâtiments modernes. Et donc depuis 1972, avec des grandes fouilles qui ont permis de ressortir le château, on propose au public de le redécouvrir, de découvrir son histoire, et on accueille des scolaires, des centres aérés, mais aussi des ateliers du métier d'art comme le vitrail ou la forge.
1: Et alors, quelles personnalités ont vécu dans ce château ?
2: Alors, la forteresse a été construite par les comtes de Vaudémont, une branche cadette de la famille de Lorraine. Et pendant un peu plus de 200 ans, nous avons été une propriété bourguignonne des sieurs de Neuchâtel, en plein cœur de la Lorraine, avant de retourner sous le giron lorrain. Et il faudra malgré tout attendre la destruction du site par Louis XIV pour voir la forteresse disparaître complètement.
1: Pendant cette période estivale, comment se passent les visites guidées ?
2: Pendant ce mois d'août, les visites guidées continuent à 10h30, 14h30 et 16h. Nos guides vous attendent au château pour la visite. Vous n'avez pas besoin de réserver, vous pouvez simplement vous présenter à ces trois horaires, quel que soit le jour de la semaine.
1: Et au niveau tarif, qu'est-ce que vous proposez ?
2: Alors au niveau tarif, on a une visite à 8 euros pour les adultes et 6 euros pour les enfants. Mais si vous disposez du pass communautaire de la communauté d'agglomération, du pass étape ou du pass Vosges, les tarifs sont réduits à 6 euros pour un adulte et 4 euros pour un enfant.
1: Alors avant de se quitter, on va vous demander de nous rappeler où l'on peut retrouver votre plaquette et les différentes modalités pour réserver.
2: Alors vous pouvez retrouver nos plaquettes directement au château ou alors dans les offices de tourisme des Vosges. Vous avez également notre site internet qui va être entièrement remis en ligne et réactivé. Vous avez également nos réseaux sociaux sur Facebook et Instagram. On tape Forteresse de Châtel et ça marche très très bien. Et pour les réservations, vous pouvez aussi nous appeler au 06 31 15 00 36.
3: L'Office de tourisme de Bruyères-Vallon-des-Vosges vient nous annoncer sa programmation pour le mois d'août, animation chargée, comme à chaque fois pendant l'été. Et pour en parler, comme d'habitude, nous sommes en présence de Claire Bouilly. Claire, vous êtes la responsable communication au sein de cet office de tourisme et c'est avec vous qu'on a l'habitude d'annoncer la programmation tout au long de l'année. Donc cette fois-ci, pour la deuxième partie d'été au mois d'août, on passe cette fois-ci au 18 août avec une dernière visite d'église, mais une différente cette fois-ci.
4: Oui, tout à fait. Donc c'est l'église romane de Champ-le-Duc. J'en ai parlé en tout début d'interview, puisque c'est une église qui accueille un programme musical durant l'été. Mais là, on a aussi une visite guidée de cet édifice remarquable, qui est un fleuron de l'art roman dans les Vosges. Donc la visite se déroule le 18 août à 15h et le tarif d'entrée est 5 euros.
3: Le lendemain, 19 août, autre visite, autre endroit.
4: Tout à fait. Alors encore un site emblématique du patrimoine des Vallons des Vosges, c'est le moulin de Xamontaru. C'est un site qui autrefois regroupait quatre types de production, la meunerie bien évidemment, mais également une saboterie, un haut fer et une huilerie. Donc lors de la visite commentée, vous allez découvrir ces anciens métiers avec certaines machines d'époque rénovées en fonction. Donc la visite se déroulera le mercredi 19 août à 14h30 et le prix d'entrée est 7 euros.
3: Quelques jours plus tard, cette fois-ci une sortie nature.
4: Tout à fait. Alors une sortie autour de la forêt pour découvrir la forêt de demain spécifiquement. Donc cette visite, elle est organisée en partenariat avec des forestiers privés du département des Vosges. Donc l'idée, c'est un petit peu de découvrir les différentes essences d'arbres, aborder également la biodiversité, la sylviculture. Donc tout ça avec une approche plutôt participative et ludique. Donc c'est une nouveauté du programme de l'Office de tourisme. Donc découvrir la forêt de demain, c'est le vendredi 21 août à 14h à Détor.
3: Alors c'est vrai qu'on a énormément d'activités hein, pendant l'été. Si on souhaite reprendre des informations, puisqu'on en aurait peut-être oublié ou peut-être réservé, hein, comment on peut faire ?
4: Eh bien, vous pouvez aller directement sur le site de l'Office de tourisme, hein, tourisme-bruyères.com. Et pour réserver, il suffit de nous contacter par téléphone au 03 29 50 51 33 ou d'aller directement sur notre boutique en ligne et réserver les visites, les animations en quelques clics. Hein, donc, c'est boutique.tourisme-bruyères.com.
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1: Bienvenue dans votre bulletin météo sur Radio Cristal. On s'intéresse au temps de ce dimanche 16 août, c'est le 228e jour de l'année, et on souhaite une bonne fête à toutes les Armelles. Ce dimanche, ciel couvert, averse et chute des températures rythment cette journée. Au petit matin, le ciel est bien encombré sur l'ensemble du département, avec de la bruine par endroits. Des averses se déclenchent au fil de l'après-midi, sans distinction de secteur. En soirée et dans la nuit de dimanche à lundi, elles se poursuivent et des orages peuvent éclater, particulièrement dans les Hautes-Vosges. Côté thermomètre, les minimales vont de 20 à 22 degrés, tandis que les maximales accusent une chute d'une dizaine de degrés par rapport à la veille, avec 27 à 29 degrés du massif jusqu'à l'ouest vosgien. Venons-en au vent. D'ouest à nord-ouest, il est modéré avec des rafales à 35 km/h sur les hauteurs. Le lendemain, lundi, le temps s'améliorera, mais il fera plus frais que la semaine précédente. Dans le détail, côté ciel, la matinée débutera sous les nuages avec une masse plus importante sur les zones élevées. Des éclaircies reviendront l'après-midi sur tous les secteurs. Le ciel se dégarnira encore en soirée, bien que quelques passages nuageux courent encore durant la nuit suivante. Regardons les températures. Les minimales seront de nouveau en baisse entre 14 et 16 degrés. Les maximales reculeront nettement de 21 à Gérardmer jusqu'à 24 degrés du côté de Mirecourt. Terminons par le vent. Il restera de secteur nord-ouest et faiblira avec des pointes à 30 km/h sur les crêtes. Pour les jours à venir, le mercure remonterait mardi et mercredi jusqu'à 29 à 31 degrés en pleine. Le vent d'ouest se renforcerait en parallèle avec des rafales pouvant approcher 45 km/h sur le massif. 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

0: et bienvenue pour cette nouvelle émission dans notre série consacrée à l'histoire des Vosges et l'histoire d'Épinal. Nous sommes en compagnie de Jacques Grasser, bonjour.
1: Bonjour.
0: Je rappelle que vous êtes agrégé d'histoire et avec vous, nous faisons la découverte de ces chapitres de notre histoire au travers des siècles passés. Et nous avons évoqué la Grande Guerre, la Seconde Guerre mondiale, les grandes destructions et reconstructions de notre département. Et avant d'aller un petit peu plus loin, j'aurais voulu qu'on puisse parler également de ces édifices qui ont échappé à la destruction. Je pense particulièrement à l'un d'entre eux à Épinal qui date du XIIe siècle, si vous voyez ce que je veux dire.
1: Oui, bah, c'est un coup de chance, hein. C'est la basilique, évidemment. La basilique a traversé effectivement les siècles, qui n'a jamais brûlé, qui a eu un certain nombre de problèmes de salubrité à certaines époques, surtout au moment de la Révolution française, hein, où là, on aurait pu avoir des destructions importantes. Heureusement, elle a été classée monument historique au début des années 1840, et donc elle a été, par le fait même, préservée, restaurée, pour ce qui devait être restauré, et même avec des projets d'ailleurs grandioses au XIXe siècle, qui heureusement n'ont pas eu lieu. On devait mettre une flèche au-dessus de la basilique, etc. Bon, bref, ça n'a pas eu lieu, mais c'est un bâtiment qui, effectivement, depuis son église primitive romane, donc au milieu du XIe siècle, hein, avec le pape Léon IX, a traversé quasiment 1000 ans d'histoire, en ayant certes des modifications, surtout à l'époque gothique, etc., ou à la Renaissance, mais elle n'a pas connu les destructions massives qu'ont connues d'autres bâtiments. Exemple, par exemple, la cathédrale de Saint-Dié, hein, pour ne pas la citer. Donc, reconstruction dans les Vosges, hein, reconstruction de Saint-Dié, de Gérardmer, de la Bresse, de Charmes, de Corcieux, par exemple, partie de Grand-sur-Vologne, etc. Enfin, toutes ces villes détruites, presque en totalité, pour certaines d'entre elles, au cours de la Deuxième Guerre mondiale, avec des projets d'urbanisme aujourd'hui qui sont relativement salués. Hein. On a pu les critiquer un moment, critiquer une certaine banalité dans la construction, bon, ce qui est le cas, par exemple, du quartier de la gare à Épinal. Le Boudiou est certainement mieux réalisé, beaucoup plus varié. Mais aussi... par exemple, la rue principale de Saint-Dié, par exemple, a pu la critiquer aussi, avec la place Stanislas à côté, où se trouve la mairie, etc. Aujourd'hui, c'est reconnu comme un urbanisme relativement exemplaire. Et d'ailleurs, au mois de décembre dernier, au mois de décembre donc 2015, la commission régionale du patrimoine et des sites a décidé de classer patrimoine du XXe siècle, bah, la rue principale de Saint-Dié, comme par exemple la rue principale de Corcieux, qui a été reconnue donc patrimoine du XXe siècle, et puis du nom, bien d'autres immeubles de ce qu'on appelle la deuxième reconstruction. Donc voilà, donc on va mettre des années, on va mettre à peu près, on va dire à peu près 25 ans à reconstruire la ville, ce qui fait que parallèlement à cela, on a l'arrivée aussi de nouveaux occupants, de gens qui viennent travailler à Épinal, hein, c'est aussi le problème de l'exode rural, et puis de gens qui veulent avoir davantage de confort que ce que leur offraient certaines cités ouvrières des quartiers industriels d'Épinal. Et donc on va, la ville va décider de grands programmes d'urbanisme. Alors que l'on connaît hein, aujourd'hui, c'est le quartier de la Vierge, le Grand Champ de Mars, par exemple, qui était un terrain de manœuvre de l'armée, où on va commencer à travailler au début des années 50, hein, 1953, début des constructions sur ce quartier, devant les casernes, où les militaires reviennent, d'ailleurs, en 1951, le 18e régiment de transmission, qui revient à Épinal. Donc à nouveau, il y a une vue militaire qui s'organise à Épinal, mais c'est aussi... Le quartier de la ZUP, comme on l'appelait à l'époque, hein, le plateau, avec donc autour d'édifices publics, le nouvel hôpital, la nouvelle voie Carpentier pour monter donc au plateau de la justice, les immeubles collectifs, mais pas seulement, les immeubles aussi individuels, puisque on a mixé. C'était une volonté politique de faire cela. des établissements publics, donc l'hôpital, je viens de parler, l'école normale, le lycée technique, Pierre Mendès France, des écoles primaires, des écoles maternelles, des lieux de sport, piscine, tennis, etc. Donc on a voulu faire un quartier qui ne soit pas simplement un quartier dortoir, mais qui soit un quartier où l'ensemble des gens, des Spinaliens ou de l'agglomération, puissent aller dans ces services publics. Et puis à la suite de cela, c'est l'extension dans ce qu'on appellera la ZAC, c'est-à-dire le quartier du Saulcerre. C'est aussi parallèlement à cela le quartier dit de Bitola, donc le quartier qu'on appelait le Champ du Pain, avec la destruction, mais ça on y reviendra ultérieurement, la destruction des dernières grandes usines textiles de la ville d'Épinal, hein, et qui va donner lieu donc à une plateforme là pour construire à la fois un quartier d'habitation et un quartier commercial avec l'emblématique en 1969, l'ouverture de l'emblématique Mammouth, Jean Casino aujourd'hui, premier hypermarché de l'agglomération d'Épinal. Mais ceci est une autre histoire, et je crois qu'il faudra qu'on y revienne avec les Trente Glorieuses et les modifications profondes de l'économie de l'agglomération.
2: Et puis ce sera également l'occasion de découvrir justement ce qui a été mis au jour lors de travaux de construction avec la redécouverte de certaines bases des murailles de l'ancienne ville.
1: On va remonter le temps
2: grâce à ces petits parcours.
1: Ce que je voulais simplement ajouter, si vous permettez, c'est que peut-être deux choses. Depuis donc plus de 70 ans, on n'a pas arrêté, contrairement aux années précédentes, en particulier les entre-deux-guerres, où finalement l'urbanisme avait très peu bougé, on n'a pas arrêté de travailler à des projets, non seulement de reconstruction, mais de construction épinale. On peut dire qu'on a alors il y en a ça dans d'autres autres villes aussi, mais on a, depuis la guerre, on n'a jamais arrêté. Ce qui fait qu'on a une tradition de construction épinale tout à fait extraordinaire. Et puis la deuxième chose que je voulais ajouter, c'est qu'on a une ville, contrairement à d'autres villes qui n'ont pas été touchées justement par la guerre, on a une ville qui a un centre-ville beaucoup plus aéré, avec des centres commerciaux différenciés. Quand on se promène dans des villes, par exemple du centre de la France, qui n'ont pas été touchées par des combats ni de la Première ni de la Deuxième Guerre mondiale, on a l'impression de se retrouver dans des cartes postales d'Épinal avant 1914. Parce qu'on a des petits magasins, des vitrines un peu vieillottes, des rues relativement étroites, etc. Et souvent, ce sont des quartiers qui, actuellement, sont en perdition. Il y a eu récemment des reportages sur des quartiers commerçants de certaines villes moyennes dans le centre de la France, où on s'aperçoit qu'on a des rues entières où il n'y a plus du tout de commerce. Tous les commerces sont fermés. Contrairement à ce qui se passe à Épinal, où certes, tout n'est pas rose, c'est vrai, mais si on fait le bilan sur une quarantaine d'années, on s'aperçoit que certaines rues qui étaient en cours d'abandon ne le sont plus aujourd'hui, même s'il y a des mutations, forcément, et on a quand même encore un centre-ville qui est relativement vivant, même s'il faut être évidemment vigilant. Et voilà ce que je voulais ajouter, parce que c'est un peu une caractéristique de ces villes qui ont été reconstruites après-guerre. Voilà.
2: Eh bien, merci pour toutes ces indications. Donc, on attaquera cette période de modification également économique pour voir ce qu'elle aura apporté à Épinal. Je vous dis donc à très bientôt.
1: À très bientôt.

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1: Dina. Dina est un petit mot de la langue hébraïque qui veut dire « justice ». Et c'est le nom qui a été donné par ses parents à une fille qui est restée un personnage célèbre, tristement célèbre, je devrais dire, de la Bible. Son père s'appelait Jacob, c'est le patriarche, petit-fils d'Abraham. Sa mère s'appelait Léa, c'est la première femme de ce patriarche, celle qu'il n'aimait pas et qui lui avait été donnée de façon très trompeuse par son beau-père Laban. Et Dina a été la septième enfant de cette femme, et donc elle avait de nombreux frères, Dina. Pourquoi est-ce qu'on la connaît ? D'abord parce qu'elle appartient à cette lignée célèbre des patriarches de la Bible, qui vivaient à peu près 17 ou 18 siècles avant notre ère. Mais c'est aussi parce qu'il lui est arrivé une aventure tout à fait particulière et qui est loin d'illustrer le sens de son nom. C'est une aventure tout à fait injuste. À l'époque, le patriarche Jacob, son père et donc toute la tribu, s'était installé près de la ville de Sichem, qu'on pourrait considérer comme le territoire actuel de la Samarie. Là, il y avait une ville, pas très loin du lieu du campement où cette tribu bédouine s'était installée. Et Dina, un jour, a remarqué que dans la ville voisine, il y avait des filles. Elle a voulu aller rencontrer les filles, se faire copine avec d'autres filles de la région. Et voilà que Dina n'était pas seulement représentative de la justice, elle devait être belle. Peut-être même que certains gars du coin disaient « c'est de la dynamite, cette Dina ». Et en tout cas, elle a frappé le regard d'un des gars qui portait justement le nom de la ville qui s'appelait Sichem. Il a trouvé cette fille tellement belle qu'il l'a fait kidnapper, entrer chez lui, et il a couché avec elle. Et il a vraiment... Alors, il ne fait pas partie de ceux qui, après avoir couché avec une fille, disent maintenant « je te jette ». Mais lui, il est allé voir son père et lui dit « cette fille est fantastique, je veux absolument l'épouser, tu vas aller faire des tractations avec ces bédouins qui sont là en dehors de la ville pour que je puisse l'épouser ». Et son père, convaincu de l'amour réel que son fils portait pour cette fille, est allé voir Jacob et a essayé de négocier un mariage. Et cette histoire n'a pas du tout plu à certains des frères de Dina. Ils ont accepté cette négociation, mais ils ont posé une condition. Ils ont dit « écoutez, nous sommes d'accord pour ce mariage à condition que tous les hommes de votre ville se fassent circoncire. Nous, nous sommes une tribu de bédouins qui pratiquons la circoncision et nous ne pouvons pas donner nos filles en mariage à des gens qui sont incirconcis. » Et le père de Sichem va dire « mais ok, on est d'accord, c'est une condition que nous sommes prêts à accepter ». Et il va rentrer en ville, il va convaincre son fils et tous les hommes de la ville d'accepter la circoncision. Et une fois qu'ils seront circoncis et qu'ils seront encore souffrants de cette opération qui était faite à l'époque de façon peut-être un peu brutale et primitive, eh bien, les deux fils de Jacob, frères de Dina, vont attaquer la ville en traître et massacrer tous les hommes qui sont là dans la ville en train d'essayer de récupérer de leur opération de circoncision. Et il est évident que Jacob a été très fâché par cette attitude injuste et qu'il est parti du coin, honteux d'avoir vu sa fille l'enjeu d'une histoire pareille. Voilà donc ce que nous connaissons à propos de Dina, et vous pourrez relire cette histoire dans le livre de la Genèse, dans le chapitre 34.
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jour-là. Alors ce qui serait bien, la chanson vous la connaissez pas, et comme je me suis pas Bruel et que je peux manger encore ma pizza tranquille, j'aimerais bien que vous la chantiez avec moi. 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On va essayer, on verra bien, hein. C'est en passe, Jean-Jacques. Hein.

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1: Il suffit d'une minute. Le mariage aurait-il fait son temps ? Régulièrement, la question est posée à travers revues et sondages. Que certains mariages puissent nous détourner du mariage, ce n'est que trop vrai. Entreprise coupée des sources, dégénérée, ratatinée, pourrie d'égoïsme, ridiculisée par la prétention de l'un à régner sur l'autre, on les abandonne au prix de démolition. Mais entre ceux qui tirent le mariage en bas par le dedans et ceux qui le tirent en bas du dehors, on cherche un petit espace pour ceux qui y croient, sans être meilleur que les autres, c'est-à-dire pour les fous. Pour ces fous qui échangent des serments et qui y jouent leur vie. Pour ces fous qui pensent que Dieu nous confie le soin de réaliser, dans la communion du couple, l'être humain complet, chef-d'œuvre de la création. Pour ces fous qui ne voudraient pas faire de leurs enfants les sous-produits d'une aventure qui tourne court. Oui, pour ces fous, une petite place, pour ces fous que la folie de l'amour fait compagnon d'éternité. Et merci pour cette folie.

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2: À propos, saviez-vous que votre enfant aime sentir notre disponibilité ? On dit souvent que la qualité du temps passé avec notre enfant compte. C'est bien vrai. Mais attention, si la qualité du temps qu'on lui consacre est importante, la quantité de temps que nous mettons à sa disposition l'est aussi. D'ailleurs, ne remarque-t-on pas que notre enfant est plus difficile, capricieux, pénible, pille les jours où nous sommes fort occupés, stressés et donc peu disponibles ? C'est sa façon, souvent inconsciente, de nous dire qu'il se sent seul, qu'il aurait besoin de nous sentir présents en lui accordant du temps pour jouer avec lui, par exemple, ou tout simplement l'écouter. Cela est pour lui essentiel, au point qu'il soit prêt à subir notre colère ou notre impatience. Être disponible, donc, voilà notre grand défi. Quelques petits conseils pour être réellement présent et offrir une relation

0: Peut-être un simple coloriage ou découvrir ses chanteurs préférés, jouer au foot dans le jardin ou aller se balader en forêt. Enfin, si vous êtes vraiment dans la capacité de vous rendre disponible, alors dites-le lui tout simplement et sincèrement. « Je ne suis pas disponible cette semaine et je vois que tu as envie de me voir davantage. Quelle solution peut-on trouver ?» Essayez et vous serez certainement très surpris du résultat.
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1: 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Il y a ceux qui bronzent déjà sur l'herbe et ceux qui s'inquiètent des degrés. 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
2: L'essentiel de l'actualité, une aide exceptionnelle entre en vigueur pour les petites et moyennes entreprises touchées par les incendies dans le Var, les Landes et la Gironde. Elle concerne les boîtes de moins de 250 salariés situées dans les zones évacuées ou confinées. L'État et l'UNEDIC prendront en charge l'intégralité du coût de l'activité partielle pour la période entre le 20 juillet et le 30 août. Trois artificiers ont été blessés à Gruissant dans l'Aude lors des préparatifs du feu d'artifice du 15 août. Deux explosions successives se sont produites d'abord dans le camion qui contenait les artifices, puis à l'extérieur. Une femme de 41 ans a été gravement blessée à l'avant-bras. Le feu d'artifice prévu sur le port a dû être annulé. Une enquête a été ouverte après le piratage de la plateforme des impôts. Près de 678 000 comptes ont été touchés. Les investigations sont confiées à l'Office anti-cybercriminalité. Les usagers concernés doivent commencer à être prévenus par l'administration fiscale dès ce lundi. Et puis en Belgique, un étudiant de 18 ans employé sur un chantier pour l'été a découvert des pièces, des pépites et des lingots d'or cachés dans un mur pour une valeur estimée à 9 millions d'euros. Le trésor a été remis aux autorités qui cherchent désormais à déterminer son origine et son propriétaire.
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0: et bienvenue pour cette nouvelle émission dans notre série consacrée à l'histoire des Vosges et l'histoire d'Épinal. Nous sommes en compagnie de Jacques Grasser, bonjour.
1: Bonjour.
0: Je rappelle que vous êtes agrégé d'histoire et avec vous, nous faisons la découverte de ces chapitres de notre histoire au travers des siècles passés. Et nous avons évoqué la Grande Guerre, la Seconde Guerre mondiale, les grandes destructions et reconstructions de notre département. Et avant d'aller un petit peu plus loin, j'aurais voulu qu'on puisse parler également de ces édifices qui ont échappé à la destruction. Je pense particulièrement à l'un d'entre eux à Épinal qui date du XIIe siècle, si vous voyez ce que je veux dire.
1: Oui, bah, c'est un coup de chance, hein. C'est la basilique évidemment. La basilique qui a traversé effectivement les siècles, qui n'a jamais brûlé, qui a eu bon, un certain nombre de problèmes de salubrité à certaines époques, surtout au moment de la Révolution française, hein, où là, on aurait pu avoir des destructions importantes. Heureusement, elle a été classée monument historique au début des années 1840, et donc elle a été, par le fait même, préservée, restaurée, pour ce qui devait être restauré, et même avec des projets d'ailleurs grandioses au XIXe siècle, qui heureusement n'ont pas eu lieu. On devait mettre une flèche au-dessus de la basilique, etc. Bon, bref, ça n'a pas eu lieu, mais c'est un bâtiment qui, effectivement, depuis son église primitive romane, donc au milieu du XIe siècle, hein, avec le pape Léon IX, a traversé quasiment 1000 ans d'histoire, en ayant certes des modifications, surtout à l'époque gothique, etc., ou à la Renaissance, mais elle n'a pas connu les destructions massives qu'ont connues d'autres bâtiments. Par exemple, la cathédrale de Saint-Dié, hein, pour ne pas la citer. Donc, reconstruction dans les Vosges, reconstruction de Saint-Dié, de Gérardmer, de la Bresse, de Charmes, de Corcieux, par exemple, partie de Grand-sur-Vologne, etc. Enfin, toutes ces villes détruites presque en totalité, pour certaines d'entre elles, au cours de la Deuxième Guerre mondiale, avec des projets d'urbanisme aujourd'hui qui sont relativement salués. Hein. On a pu les critiquer un moment, critiquer une certaine banalité dans la construction, bon, ce qui est le cas, par exemple, du quartier de la gare à Épinal. Le Boudiou est certainement mieux réalisé, beaucoup plus varié. Mais aussi... par exemple, la rue principale de Saint-Dié, par exemple, on a pu la critiquer aussi, avec la place Stanislas à côté, où se trouve la mairie, etc. Aujourd'hui, c'est reconnu comme un urbanisme relativement exemplaire, et d'ailleurs, au mois de décembre dernier, au mois de décembre donc 2015, la commission régionale du patrimoine et des sites a décidé de classer patrimoine du XXe siècle, la rue principale de Saint-Dié, comme par exemple la rue principale de Corcieux, qui a été reconnue donc patrimoine du XXe siècle, et puis du nom, bien d'autres immeubles de ce qu'on appelle la deuxième reconstruction. Donc voilà, donc on va mettre des années, on va mettre à peu près, on va dire à peu près 25 ans à reconstruire la ville, ce qui fait que parallèlement à cela, on a l'arrivée aussi de nouveaux occupants, de gens qui viennent travailler à Épinal, hein, c'est aussi le problème de l'exode rural, et puis de gens qui veulent avoir davantage de confort que ce que leur offraient certaines cités ouvrières des quartiers industriels d'Épinal. Et donc on va, la ville va décider de grands programmes d'urbanisme. Alors que l'on connaît, hein, aujourd'hui, c'est le quartier de la Vierge, le Grand Champ de Mars, par exemple, qui était un terrain de manœuvre de l'armée, où on va commencer à travailler au début des années 50, hein, 1953, début des constructions sur ce quartier, devant les casernes, où les militaires reviennent, d'ailleurs, en 1951, le 18e régiment de transmission, qui revient à Épinal. Donc, à nouveau, il y a une vue militaire qui s'organise à Épinal, mais c'est aussi... Le quartier de la ZUP, comme on l'appelait à l'époque, hein, le plateau, avec donc autour d'édifices publics, le nouvel hôpital, la nouvelle voie Carpentier pour monter donc au plateau de la justice, les immeubles collectifs, mais pas seulement, les immeubles aussi individuels, puisque on a mixé. C'était une volonté politique de faire cela. des établissements publics, donc l'hôpital, je viens de parler, l'école normale, le lycée technique, Pierre Mendès France, des écoles primaires, des écoles maternelles, des lieux de sport, piscine, tennis, etc. Donc on a voulu faire un quartier qui ne soit pas simplement un quartier dortoir, mais qui soit un quartier où l'ensemble des gens, des spinaliens ou de l'agglomération, puissent aller dans ces services publics. Et puis à la suite de cela, bah, c'est l'extension dans ce qu'on appellera la ZAC, c'est-à-dire le quartier du Saulcerre. C'est aussi parallèlement à cela le quartier dit de Bitola, donc le quartier qu'on appelait le Champ du Pain, avec la destruction, mais ça on y reviendra ultérieurement, la destruction des dernières grandes usines textiles de la ville d'Épinal, hein, et qui va donner lieu donc à une plateforme là pour construire à la fois un quartier d'habitation et un quartier commercial avec l'emblématique en 1969, l'ouverture de l'emblématique Mammouth, Jean Casino aujourd'hui, premier hypermarché de l'agglomération d'Épinal. Mais ceci est une autre histoire, et je crois qu'il faudra qu'on y revienne avec les Trente Glorieuses et les modifications profondes de l'économie de l'agglomération.
2: Et puis ce sera également l'occasion de découvrir justement ce qui a été mis au jour lors de travaux de construction avec la redécouverte de certaines bases des murailles de l'ancienne ville.
1: On va remonter le
2: temps. On va remonter le temps grâce à ces petits parcours.
1: Ce que je voulais simplement ajouter, si vous permettez, c'est que peut-être deux choses. Depuis donc plus de 70 ans, on n'a pas arrêté, contrairement aux années précédentes, en particulier les entre-deux-guerres, où finalement l'urbanisme avait très peu bougé, on n'a pas arrêté de travailler à des projets, non seulement de reconstruction, mais de construction épinale. On peut dire qu'on a alors il y en a ça dans d'autres villes aussi, mais on a, depuis la guerre, on n'a jamais arrêté. Ce qui fait qu'on a une tradition de construction épinale tout à fait extraordinaire. Et puis la deuxième chose que je voulais ajouter, c'est qu'on a une ville, contrairement à d'autres villes qui n'ont pas été touchées justement par la guerre, on a une ville qui a un centre-ville beaucoup plus aéré, avec des centres commerciaux différenciés. Quand on se promène dans des villes, par exemple du centre de la France, qui n'ont pas été touchées par des combats ni de la Première ni de la Deuxième Guerre mondiale, on a l'impression de se retrouver dans des... Moi je dis souvent... dans des cartes postales d'Épinal avant 1914. Parce qu'on a des petits magasins, des vitrines un peu vieillottes, des rues relativement étroites, etc. Et souvent, ce sont des quartiers qui, actuellement, sont en perdition. Il y a eu récemment des reportages sur des quartiers commerçants de certaines villes moyennes dans le centre de la France, où on s'aperçoit qu'on a des rues entières où il n'y a plus du tout de commerce. Tous les commerces sont fermés. Contrairement à ce qui se passe à Épinal, certes, tout n'est pas rose, c'est vrai, mais si on fait le bilan sur une quarantaine d'années, on s'aperçoit que certaines rues qui étaient en cours d'abandon ne le sont plus aujourd'hui, hein, même s'il y a des mutations, forcément, et on a quand même encore un centre-ville qui est relativement vivant, même s'il faut être évidemment vigilant. Et voilà ce que je voulais ajouter, parce que c'est un peu une caractéristique de ces villes qui ont été reconstruites, reconstruites après-guerre. Voilà.
2: Eh bien, merci pour toutes ces indications. Donc, on attaquera cette période de modification également économique pour voir ce qu'elle aura apporté à Épinal. Je vous dis donc à très bientôt.
1: À très bientôt.

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1: Voici les titres de l'information nationale sur Radio Cristal.
2: L'essentiel de l'actualité, une aide exceptionnelle entre en vigueur pour les petites et moyennes entreprises touchées par les incendies dans le Var, les Landes et la Gironde. Elle concerne les boîtes de moins de 250 salariés situées dans les zones évacuées ou confinées. L'État et l'UNEDIC prendront en charge l'intégralité du coût de l'activité partielle pour la période entre le 20 juillet et le 30 août. Trois artificiers ont été blessés à Gruissant dans l'Aude lors des préparatifs du feu d'artifice du 15 août. Deux explosions successives se sont produites d'abord dans le camion qui contenait les artifices, puis à l'extérieur. Une femme de 41 ans a été gravement blessée à l'avant-bras. Le feu d'artifice prévu sur le port a dû être annulé. Une enquête a été ouverte après le piratage de la plateforme des impôts. Près de 678 000 comptes ont été touchés. Les investigations sont confiées à l'Office anti-cybercriminalité. Les usagers concernés doivent commencer à être prévenus par l'administration fiscale dès ce lundi. Et puis en Belgique, un étudiant de 18 ans employé sur un chantier pour l'été a découvert des pièces, des pépites et des lingots d'or cachés dans un mur pour une valeur estimée à 9 millions d'euros. Le trésor a été remis aux autorités qui cherchent désormais à déterminer son origine et son propriétaire.
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1: Bienvenue dans votre bulletin météo sur Radio Cristal. On s'intéresse au temps de ce dimanche 16 août, c'est le 228e jour de l'année, et on souhaite une bonne fête à toutes les Armelles. Ce dimanche, ciel couvert, averse et chute des températures rythment cette journée. Au petit matin, le ciel est bien encombré sur l'ensemble du département, avec de la bruine par endroits. Des averses se déclenchent au fil de l'après-midi, sans distinction de secteur. En soirée et dans la nuit de dimanche à lundi, elles se poursuivent et des orages peuvent éclater, particulièrement dans les Hautes-Vosges. Côté thermomètre, les minimales vont de 20 à 22 degrés, tandis que les maximales accusent une chute d'une dizaine de degrés par rapport à la veille, avec 27 à 29 degrés du massif jusqu'à l'ouest vosgien. Venons-en au vent. D'ouest à nord-ouest, il est modéré avec des rafales à 35 km/h sur les hauteurs. Le lendemain, lundi, le temps s'améliorera, mais il fera plus frais que la semaine précédente. Dans le détail, côté ciel, la matinée débutera sous les nuages avec une masse plus importante sur les zones élevées. Des éclaircies reviendront l'après-midi sur tous les secteurs. Le ciel se dégarnira encore en soirée, bien que quelques passages nuageux courent encore durant la nuit suivante. Regardons les températures. Les minimales seront de nouveau en baisse entre 14 et 16 degrés. Les maximales reculeront nettement de 21 à Gérardmer jusqu'à 24 degrés du côté de Mirecourt. Terminons par le vent. Il restera de secteur nord-ouest et faiblira avec des pointes à 30 km/h sur les crêtes. Pour les jours à venir, le mercure remonterait mardi et mercredi jusqu'à 29 à 31 degrés en plaine. Le vent d'ouest se renforcerait en parallèle avec des rafales pouvant approcher 45 km/h sur le massif. 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

0: Le Théâtre du Peuple a une programmation estivale complète pour cet été. Nous sommes en compagnie de Marie Cassal pour en parler. Vous êtes la directrice déléguée du Théâtre du Peuple de Bussan, donc ce mythique théâtre qu'on connaît tous dans les Vosges. Et la programmation court du 16 juillet au 13 septembre cette année. Dernière éphémère de la saison, si je peux l'intituler comme ça, le 21 août. Et on revient cette fois-ci au Théâtre du Peuple.
1: On revient au Théâtre du Peuple. Alors Baptiste Rollat, qui avait marché à travers les Vosges depuis le 25 juillet, arrive le 21 août avec Samy Coster, son camarade musicien, et ils viennent présenter le prélude de Pan dans la grande salle du Théâtre du Peuple. Et en amont de cette proposition, le Théâtre du Peuple va se transformer en une sorte de cabinet de curiosité sur la question du vivant. C'est un sujet un peu majeur de notre saison. Et Julie Delisle, avec Baptiste Rollat, mais aussi avec la complicité de Vincent Munier et de Margot Zimmermann, sont en train d'inventer un véritable cabinet des curiosités où on va pouvoir circuler tout l'après-midi.
0: À partir de 15h, si je ne me trompe pas.
1: Tout à fait.
0: On passe cette fois-ci à la fin du mois d'août, le 29, avec À la recherche de temps de cam notamment. Expliquez-nous, c'est quoi alors ?
1: Le 29, ça va être la journée qui va clore l'été, le mois d'août. Et là, c'est une grande journée. On commence avec un septième épisode d'Hérité des brumes, un peu. C'est À la recherche des temps de cam, qui est une enquête théâtralisée, réalisée par Alix Fournier-Pitaluga et Sandrine Pires. Elles sont parties à la recherche des femmes qui avaient fait ce théâtre, parce que le Théâtre du Peuple, on le connaît, le théâtre de Maurice Potcher, mais en fait, c'est aussi le théâtre de Camille de Saint-Maurice, mais c'est aussi toutes les femmes qui ont travaillé et qui ont fait ce théâtre. C'est une très belle enquête qu'on avait présentée aux Journées du Matrimoine l'année dernière, qui ont été tellement sollicitées qu'on a décidé de le représenter cette saison. Ensuite, à 15h, on va projeter le film Planète Bussan, le Théâtre du Peuple, de Bastien Simon. Bastien est un réalisateur qui a fait un reportage pendant les 130 ans et le jubilé. Très joli film à 15h. Et on termine en musique avec Léopoldine HH qui vient faire un concert et qui terminera sur une soirée DJ set Méta Myrtille. Ça va être très joyeux comme journée.
0: Évidemment, il y a des tarifs hein, en fonction de ce qu'on veut voir et assister. Les tarifs sont différents. On va peut-être pas tous les détailler, mais pouvez-vous nous expliquer un peu comment ça fonctionne et où on peut réserver ?
1: Vous avez les éphémères. Là, on est sur des tarifs un peu plus simples. On est en placement libre dans le Théâtre du Peuple. Le Souffle du Berger, les concerts de souffle collectif et le Prélude de Pan seront à 20 et 15 euros. Histoire des ruisseaux à la recherche de temps de cam, 15 et 12 euros. Et puis, vous avez le bal, les concerts et tout qui sont entre 5 et 4 euros.
0: Si on souhaite se renseigner ou réserver, est-ce que vous avez peut-être un site internet ou un numéro de téléphone ou des réseaux sociaux pour vous joindre ?
1: Vous pouvez appeler la billetterie et notre magique Gisèle qui vous répondra au 03 29 61 50 48. Le Théâtre du Peuple a un site internet, théâtredupeuple.com. Vous nous retrouvez aussi sur Facebook et sur Instagram.
2: Durant cette période estivale, les collectes de sang se poursuivent à travers notre département et nous sommes en compagnie d'Olivier Duras, chargé de communication institutionnelle et relations presse pour l'établissement français du sang Grand Est. Et avec vous, nous allons parler des prochaines collectes de sang qui sont programmées pour ce mois d'août. Avant cela, nous voulions rappeler aussi l'actualité du don du sang et ce qui fait la principale actualité, je dirais, c'est justement cette petite disette en termes de pochettes pour pouvoir, de poches de sang justement, pour pouvoir tenir la période estivale.
3: Oui, bah donc à l'heure actuelle, au niveau national, on est à peu près à 79 000 poches en réserve, alors que nous devions atteindre les 100 000 poches le 14 juillet. Donc bah, vous comprenez bien qu'il y a un gap. Hein. Donc on n'a pas du tout atteint cet objectif, ce qui fait qu'on a des tensions sur les groupes O et sur les groupes A. Dans cette période, avec cette canicule, on a annulé des collectes. Il y a d'autres collectes aussi qu'on a réussi à transférer grâce à l'effort des communes pour nous trouver des salles plus agréables, plus fraîches pour accueillir les donneurs. Sur nos collectes, on est quand même équipé de brumisateurs, de ventilateurs. Et puis donc, on incite les donneurs à vraiment à s'hydrater beaucoup plus qu'en période normale et puis s'hydrater aussi après le don, pas faire d'efforts physiques aussi. Hein. avant et après le don. Donc c'est un peu les recommandations qu'on peut donner donc dans cette période de chaleur intense.
2: Et ces recommandations, elles sont importantes. Pour ce qui est maintenant des collectes, je vous propose qu'on découvre ce qui nous est proposé, entre autres par les associations de donneurs de sang à travers le département des Vosges pour ce mois d'août.
3: Le mardi 18 août, à Thaon-les-Vosges, à la salle de la Rotonde, de 15h30 à 19h30. Le mercredi 19 août, à Remiremont, au Palais des Congrès, de 15h30 à 19h30. Le jeudi 20 août, à Gérardmer, à l'Espace Tilleul, de 8h30 à 12h et de 16h à 19h30. Le vendredi 21 août, à Chenuménil, à la Maison des Associations, de 16h à 19h30. Le lundi 24 août, à l'Iffol-le-Grand, à la salle des fêtes, de 16h à 19h30.
2: Alors pour toutes les personnes qui souhaitent en savoir davantage sur le don de sang, les collectes qui existent à travers non seulement notre département, mais aussi plus largement, où est-ce qu'on peut se renseigner? Rappelez-nous un site internet, et puis je crois qu'il existe un numéro de téléphone national pour le don de sang.
3: Donc le site internet dondesang.efs.santé.fr, l'application don de sang, et puis le 0800 109 900.
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2: Bonjour à tous. Une trentaine de départements de la façade est du pays restent en vigilance orange canicule aujourd'hui. On attend encore des valeurs de 30 à 34 degrés, en particulier dans la vallée du Rhône. La chaleur devrait persister jusqu'en milieu de semaine sur ces régions, alors que le mercure baisse sensiblement sur les deux tiers ouest du pays. De nouvelles aides pour les agriculteurs. Sébastien Lecornu a annoncé que le budget 2027 comprendra des mesures de soutien et d'investissement, des aides notamment prévues pour les exploitations touchées par la sécheresse, avec des baisses possibles de taxes foncières ou encore de cotisations sociales. Le gaz va coûter plus cher à la rentrée. Le prix de référence va augmenter de 5,6% au 1er septembre. Une hausse qui concernera environ 6 millions de ménages en France, Julie Pierret.
3: Oui, soit près de 60% des abonnés résidentiels au gaz. Dans le détail, le prix repère va atteindre un petit peu plus de 172 euros TTC le mégawattheure. Sont concernés les clients qui ont souscrit une offre indexée sur ce tarif. En revanche, ceux qui disposent d'un contrat préfixe ne subiront pas directement cette nouvelle augmentation. Et cette hausse intervient après une première progression d'un peu moins de 7,5% le mois dernier. La commission de régulation de l'énergie l'explique entièrement par l'envolée des prix du gaz sur les marchés internationaux. En cause notamment le conflit au Moyen-Orient et le blocage du détroit d'Ormuz par l'Iran. Un passage stratégique pour les hydrocarbures mondiaux.
2: Merci Julie. Depuis février, le cours de référence du gaz européen a quasiment doublé avec une hausse de 93%. L'ouragan Lala frappe Hawaï aujourd'hui. Il est classé en catégorie 1 et apporte des fortes pluies et des vents à 120 km/h. Plus de 40 000 foyers ont déjà été privés d'électricité et un gros risque d'inondation sur place sur la grande île. Big up aux frères Lebrun. Alexis et Félix ont remporté hier le double du Grand Smash d'Europe de tennis de table à Malmö en Suède. Les Français ont dominé la paire hongkongaise en 3 manches. Ce succès va leur permettre de retrouver la place de numéro 1 mondial en double. Et une première pour Léon Marchand. Le nageur français a décroché hier le premier titre européen de sa carrière en remportant le 200 mètres papillon à Saint-Denis. Le quadruple champion olympique s'est imposé en 1 minute 51 secondes et 72 centièmes. Il est de nouveau en lice ce dimanche sur le 400 mètres nage libre. Hier soir, Marie-Ambre Molu a aussi été sacrée championne d'Europe du 100 mètres d'eau avec à la clé un nouveau record d'Europe en 57 secondes 94. C'est la fin de ce flash. Je vous souhaite un très bon dimanche à tous.
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1: Bienvenue dans votre bulletin météo sur Radio Cristal. On s'intéresse au temps de ce dimanche 16 août, c'est le 228e jour de l'année, et on souhaite une bonne fête à toutes les Armelles. Ce dimanche, ciel couvert, averse et chute des températures rythment cette journée. Au petit matin, le ciel est bien encombré sur l'ensemble du département, avec de la bruine par endroits. Des averses se déclenchent au fil de l'après-midi, sans distinction de secteur. En soirée et dans la nuit de dimanche à lundi, elles se poursuivent et des orages peuvent éclater, particulièrement dans les Hautes-Vosges. Côté thermomètre, les minimales vont de 20 à 22 degrés, tandis que les maximales accusent une chute d'une dizaine de degrés par rapport à la veille, avec 27 à 29 degrés du massif jusqu'à l'ouest vosgien. Venons-en au vent. D'ouest à nord-ouest, il est modéré avec des rafales à 35 km/h sur les hauteurs. Le lendemain, lundi, le temps s'améliorera, mais il fera plus frais que la semaine précédente. Dans le détail, côté ciel, la matinée débutera sous les nuages avec une masse plus importante sur les zones élevées. Des éclaircies reviendront l'après-midi sur tous les secteurs. Le ciel se dégarnira encore en soirée, bien que quelques passages nuageux courent encore durant la nuit suivante. Regardons les températures. Les minimales seront de nouveau en baisse entre 14 et 16 degrés. Les maximales reculeront nettement de 21 à Gérardmer jusqu'à 24 degrés du côté de Mirecourt. Terminons par le vent. Il restera de secteur nord-ouest et faiblira avec des pointes à 30 km/h sur les crêtes. Pour les jours à venir, le mercure remonterait mardi et mercredi jusqu'à 29 à 31 degrés en pleine. Le vent d'ouest se renforcerait en parallèle avec des rafales pouvant approcher 45 km/h sur le massif. Quant à vous, retrouvez toute l'info météo sur notre site internet radiocristal.org.
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1: Cet été, la ville de Golbey a des animations à nous proposer. Et pour ça, nous sommes en compagnie d'Alicia Collot, comme chaque mois. Vous êtes chargée de communication pour la ville de Golbey. Ensemble, tous les mois, on refait le point sur toutes les animations proposées par la ville. Le 22 août, un autre concert également prévu.
2: Alors cette fois-ci, on accueille le groupe Led Back. Ça aura lieu le samedi 22 août à 21h au centre-ville de Golbey, toujours. Led Back, c'est un groupe nancéen qui redonne vie aux classiques de la soul, du R&B et qui insuffle une nouvelle dimension à la pop actuelle. Il y aura également une buvette et une restauration sur place et donc le concert est gratuit.
1: Le lendemain, la traditionnelle fête des Acaciens.
2: Et donc là, cette fois-ci, c'est la Société des Fêtes qui organise cette fête le dimanche 23 août de 11h à 18h au Parc des Acacias. Le programme de cet après-midi est plutôt chargé. Vous aurez un stand découverte de la musique, un stand de bricolage, un stand de maquillage, divers jeux pour les enfants et on peut un peu plus largement donc pour les familles et de la pêche à la ligne. Et nous aurons également une buvette sur place.
1: Le mardi 25 août, les ateliers danse qui reprennent aussi.
2: Oui, donc toujours les ateliers danse de l'été avec Chantal qui vous propose cette fois-ci de participer à un atelier d'improvisation guidée et de relaxation. Les inscriptions se font auprès de Golbey Animation au 03 29 31 43 77. Et donc ça aura lieu à la salle Ostet le mardi 25 août de 18h30 à 20h.
1: Bon, on vient de faire le tour hein, quasiment pour les animations de Golbey. Hein. Par contre, on a toujours des choses qui se passent, que ce soit pour Golbey Animation ou pour le centre social Louise Michel. Est-ce que vous pouvez peut-être nous en dire un peu plus ?
2: Alors oui, effectivement, donc Golbey Animation et le centre social Louise Michel proposent toujours des activités durant l'été. Pour vous donner quelques exemples, Golbey Animation vous propose une semaine spéciale ado du 7 au juillet au 31 août. Nous avons également toujours pour Golbey Animation des vacances estivales pour les enfants et les adolescents sur le thème « La grande fabrique des mondes de demain ». Nous avons également des stages pour les adultes et il en est de même pour le centre social Louise Michel qui propose les quartiers de l'été, donc c'est des activités familiale ludique pour tous les âges. Il propose également des semaines pour les ados et pour les enfants et pour cela je vous invite à contacter le centre social Louise Michel et si vous souhaitez plus d'informations auprès de Golbey Animation, vous pouvez également les contacter au secrétariat.
1: Si on souhaite avoir l'agenda complet des animations ou avoir plus de renseignements sur ce que vous faites, est-ce que vous avez peut-être un numéro de téléphone ou un site internet pour se renseigner ?
2: Effectivement, donc vous pouvez contacter

0: poursuit, on passe la mi-août et on arrive au 20 août pour le retour des merveilleuses estivales.
1: Oui, alors les merveilleuses estivales, elle revient pour une toute dernière édition puisqu'elle avait déjà eu lieu en juillet. Donc c'est un événement qui est organisé avec l'Office de tourisme d'Épinal et la Chambre d'agriculture des Vosges en partenariat avec la ville de Thaon-les-Vosges. Donc c'est jeudi 20 août de 16h à 21h dans la cour de la COP toujours, hein, ce rendez-vous estival toujours dans la cour de la COP à côté du gymnase de la Poste. Donc une vingtaine de producteurs et artisans locaux seront présents pour vous faire découvrir leurs produits, créations artisanales. Il y aura des animations musicales tout au long de la soirée, une petite buvette et restauration sur place pour manger ou boire. Et l'entrée est gratuite.
0: Et puis on poursuit ce rendez-vous à peine quelques jours plus tard avec le nouveau karaoké live géant.
1: Oui, alors ça c'est un rendez-vous incontournable de l'été, le samedi 22 août, de 18h30 à minuit. On pourra se retrouver ensemble à l'aide de l'usine, à côté de la rotonde, chanter, danser avec une animation flash mob, un concert karaoké live. Le but, voilà, c'est que tout le monde chante ensemble et que voilà, on se retrouve avec une superbe soirée. Il y aura une petite buvette restauration sur place également par l'amicale du personnel communal de Thaon-les-Vosges et ça sera l'occasion de chauffer vos cordes vocales.
0: Et c'est un rendez-vous qui s'adresse à toute la famille ?
1: Ah oui, toute la famille, de 0 à 100 ans, il n'y a pas de souci.
0: Et on va rester sous les étoiles pour cette même nuit puisque vous proposez également une observation des étoiles.
1: Oui, alors là, c'est une deuxième édition qui se veut être plus spectaculaire que l'année dernière. On va sur la deuxième édition de la Nuit des étoiles exceptionnelle organisée par l'Astroclub de Thaon-les-Vosges et la ville de Thaon-les-Vosges. On se rejoint le samedi 22 août à partir de 17h30 au Stade Saillère, donc juste à côté du karaoké live géant qui aura lieu en même temps le soir-là. À 17h30, on pourra observer le soleil avec des instruments spécialement adaptés. Et à partir de 21h30, on pourra observer le ciel profond, découvrir les merveilles de l'univers et échanger avec des passionnés de l'Astroclub qui seront là pour répondre à vos questions. Une petite buvette sera également assurée par le Stade Basketball ce soir-là, si vous voulez zigzaguer entre le karaoké et la Nuit des étoiles.
0: Donc une soirée bien chargée.
1: Tout à fait.
0: Le mois d'août se termine avec la 4e édition de la Grande Course Colorée. Est-ce que vous pouvez nous en rappeler le principe ?
1: Alors la Course Colorée, c'est une course solidaire pour une bonne cause, puisque ça sera septembre en or. Donc départ de la course à 14h30 au niveau de l'allée de l'usine le dimanche 30 août. Alors un kit participant sera donné au niveau de l'inscription. Il y aura un van à bière avec une microbrasserie artisanale, une ambiance conviviale, accessible à tous. Pour les tarifs, c'est 10€ pour les adultes et 2€ pour les enfants de moins de 14 ans.
0: Et vous l'avez dit, c'est donc une opération solidaire pour septembre en or. Ça veut dire que les fonds collectés seront remis à des associations qui luttent contre les cancers des enfants ?
1: Tout à fait. C'est ça, c'est le but de cette grande course colorée.
0: Pour ceux qui nous écoutent et qui souhaiteraient en savoir davantage sur cette programmation et les autres rendez-vous qui sont organisés à Thaon-les-Vosges, où est-ce qu'on peut se renseigner ? Laissez-nous un site internet et un numéro de téléphone.
1: Oui, alors vous pouvez tout simplement retrouver toutes les actualités de la ville de Thaon-les-Vosges sur le Facebook Ville de Thaon-les-Vosges et sur l'Instagram Ville de Thaon-les-Vosges. Sur le site internet www.thaon-les-vosges.fr, rubrique actualité ou agenda, c'est toujours mis à jour et vous en saurez toujours plus sur tous les événements de la ville. Et sinon, on reste très actif aussi sur le TikTok, sur LinkedIn et voilà.
0: Et il est possible de vous joindre également par téléphone ?
1: Ah oui, tout à fait. Vous pouvez nous joindre au 0329 39 15 45 et vous demander Manon au service communication.
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2: À propos, saviez-vous que la validation extérieure peut être un piège ? Validation extérieure, qu'entendons-nous par là ? Eh bien, c'est lorsque quelqu'un a besoin de l'approbation d'autrui pour se considérer digne, apte, compétent ou pire encore, avoir de la valeur. Ce regard de l'autre sur soi conditionne, dans ce cas, la façon dont je me perçois. Dans l'éducation, la validation extérieure se présente le plus souvent sous la forme de félicitations. La question qui se pose donc est la suivante. Est-il judicieux de féliciter son enfant, c'est-à-dire de valider extérieurement un comportement, une expression artistique ou tout autre accompli par son enfant ? Isabelle Filioza, dans son livre « Il me cherche », nous interpelle fortement sur ce sujet. En effet, elle rappelle que les félicitations sont en réalité des récompenses. Or, motiver son enfant à coup de récompense ne fait pas partie des moyens efficaces pour favoriser l'épanouissement de son enfant. Pourquoi cela ? Tout d'abord, parce que les félicitations sont très proches de ce qu'on appelle les flatteries. Et cela développe chez l'être humain une certaine propension au narcissisme. Et vous en conviendrez, cela n'est pas le meilleur trait de caractère à développer chez quiconque. Son deuxième argument en défaveur des félicitations et autres bons points donnés à nos enfants est qu'en agissant ainsi, nous développons davantage chez eux le besoin de plaire à l'autre plutôt que celui de vivre en cohérence avec des valeurs et des convictions. Martin Luther King a dit cette phrase incroyable. Chacun a la responsabilité de désobéir aux lois injustes. La désobéissance ici est promue en tant qu'engagement civique et moral pour la défense de valeurs qui sont plus essentielles que l'acte d'obéir docilement. Or, pour se construire une telle force et capacité à évaluer toute situation, il ne faut pas s'être construit sur le besoin d'être validé par l'autre, par la majorité pensante parfois même. En tant qu'éducateur, il est important d'aider l'enfant à construire sa capacité à réfléchir, à interpeller le sens de ses actes et à oser questionner. Ce qu'il sait bien faire d'ailleurs, que de pourquoi nous assommes si souvent, n'est-ce pas ? Et si finalement, c'était un encouragement à l'aider à penser par lui-même en lui apportant matière à réflexion. Enfin, toute félicitation est implicitement un jugement, c'est-à-dire un avis sur l'acte, le propos qu'on aime et qu'on félicite. En effet, on apprécie quelque chose, donc on l'approuve, on le complimente. Si d'ailleurs vous n'aviez pas apprécié cela, n'auriez-vous pas repris, rectifié, peut-être même critiqué ? Le dire ainsi, félicitations versus critique, montre un certain côté pervers de ces paroles, qui se veulent pourtant positives. Du coup, on comprend que de façon insidieuse, l'enfant peut se construire ainsi dans la crainte de la critique, dans la peur de l'échec ou de l'opposition. Là encore, le regard de l'autre vient s'imposer à l'enfant, devenant une sorte d'évaluation sur ses actions, sur ses expressions diverses. Bon, du coup, si les félicitations ne sont pas ce qu'il y a de mieux, alors comment pouvons-nous encourager au mieux nos enfants ? Deux possibilités s'offrent à nous d'après Isabelle Filioza. Tout d'abord, en décrivant ce que nous avons apprécié. Ce mode descriptif permet à l'enfant de comprendre que nous sommes attentifs à lui, que nous apprécions ce que nous avons vu et que finalement le plus important est l'acte et non la personne. En agissant par ce mode descriptif, on agit, le saviez-vous, sur le cerveau. En effet, on réactive les zones utilisées pendant les actions. C'est le même processus qui se passe lorsqu'on lit un livre. Et même les sportifs de haut niveau le font en visualisant souvent les gestes qu'ils vont accomplir. Cela double les effets de l'entraînement physique, car le cerveau ne fait aucune différence entre ce que nous voyons et ce que nous imaginons. Ainsi, Plutôt que de s'exclamer « Bravo mon garçon, tu es le meilleur », peut-être est-il plus utile de dire « J'ai bien vu que tu as passé le ballon à Brian et que cette action a été décisive ». Dire « Ton dessin est magnifique » est certes un encouragement, mais peut être aussi un avis qui arrête l'acte créatif. Dire en revanche « Tiens, tu as peint une maison avec un toit bleu » laisse un certain espace ouvert. Et alors l'enfant pourra peut-être rebondir en disant « Oui, j'aime bien le bleu » ou plutôt « Je vais recommencer et essayer en vert ». L'autre conseil d'Isabelle Filioza est de chercher plutôt à connecter l'enfant à ses propres émotions. En lui disant par exemple « Qu'as-tu ressenti quand tu as dit ou fait ceci ou cela ?» et de le reformuler en mode miroir. « Je vois que tu es content de ton dessin. Je constate que tu as encore plein d'idées dans ta tête. » Il prendra ainsi l'habitude de s'appuyer sur ce qu'il ressent et à l'exprimer au mode « je », mais également à être dans le dialogue avec l'autre, ici le parent, plus tard un autre, en échangeant des avis et des points de vue qui évoluent avec le temps.
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2: Hanoun. Hanoun est un mot qui veut dire celui qui est favorisé. Et cet homme était le fils d'un roi, son père s'appelait Nahash et il était roi d'un petit peuple qui vivait à l'est du Jourdain et qu'on appelle les Ammonites. Ce peuple avait quelques parentés par ses ancêtres avec le peuple d'Israël. Et nous sommes à l'époque du roi David, donc environ 1000 ans avant notre ère. Ce roi Hanoun est connu à cause d'une mésaventure qu'il a provoquée sur le mauvais conseil de certains de ses conseillers de la cour. En effet, lorsqu'il est monté sur le trône, eh bien, le roi David a envoyé des ambassadeurs dans sa capitale pour le saluer et pour lui présenter les condoléances suite au décès de son père, avec lequel David avait créé des liens d'amitié, et deux, pour le féliciter d'avoir succédé à son père, d'être monté sur le trône et pour lui souhaiter un règne positif et constructif. Malheureusement, les conseillers de ce roi Hanoum lui ont fait comprendre que David avait certainement de mauvaises intentions et que ses ambassadeurs qu'il envoyait étaient des espions pour inspecter le pays et pour s'en emparer. Et alors, lorsque ces inspecteurs, ces visiteurs sont arrivés, ces ambassadeurs envoyés par David sont arrivés à la capitale, eh bien, Hanoum ne les a pas reçus et les a fait humilier. Il les a fait prisonniers et pendant qu'ils étaient prisonniers, il leur a fait raser la moitié de la barbe et il leur a coupé les vêtements à mi-corps, ce qui était une offense extrêmement dégradante pour eux. Alors ces hommes sont restés cachés pendant un certain temps, puis sont rentrés auprès du roi David et ont expliqué ce qui s'était passé. Bien évidemment, le roi Hanoum s'est rendu compte qu'il allait exciter la colère de David, de ses voisins israélites. Et c'est ce qui s'est passé. David a décidé de mobiliser toute son armée pour attaquer les Ammonites. Et dans son attaque, eh bien, il a été vainqueur. Et c'est de cette façon-là que le roi Hanoum a payé en quelque sorte le prix de l'offense qu'il avait faite, infligée à ses visiteurs envoyés par le roi David. Alors, c'est une triste histoire. Malheureusement, ça se produit assez souvent que, sous l'influence de mauvais conseillers, on interprète les démarches des autres négativement et l'on se crée des ennuis. Donc, nous avons tous intérêt à faire confiance aux gens, à regarder les choses positivement. Cette triste histoire de Hanoun, eh bien, vous pouvez la trouver dans le deuxième livre de Samuel, au chapitre 10 et 11, ou dans le premier livre des Chroniques, au chapitre 19 et 20.
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1: Il suffit d'une minute. Dominique en votre compagnie.
2: Le médecin m'a prescrit un médicament. Voilà ce qu'on devrait dire. Mais non, on n'arrive pas à s'arrêter. Alors on ajoute, ça s'appelle, un nom impossible. Mais c'est des grosses pilules, rouges, non, pas rondes, plutôt aplaties. Évidemment, ce n'est ni parce que ce n'est pas rond, et encore moins parce que c'est rouge, que ces pilules vont nous aider dans notre accro de santé. Si un médicament était seulement ce qu'on est capable d'en dire, il n'y aurait pas grand-chose à en espérer. Mais quoi ? Faute d'en savoir plus, faute de connaître ce qu'on ne voit pas, on dit ce qu'on voit. Donc, c'est gros, c'est plutôt plat, c'est de telle couleur. Avec les médicaments, à moins d'être spécialiste, mieux vaut les prendre que d'en parler. Eh bien, c'est la même chose avec Dieu. Qu'est-ce qu'on sait en dire ?

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Eh bien, je vous ai proposé, amis auditeurs, pour ce moment Découverte Croisée, d'être dans l'ambiance de ce que nous allons entendre tout au long de cette émission Découverte Croisée. Croisement d'influences. Nous avons entendu Catherine O'Leary. Elle est auteure d'un disque qui s'appelle « D'huile, les chants de l'amour et de la nature ». Il s'agit bien entendu de chants irlandais. Et nous allons parler précisément de la voix. Chanson a cappella que vous entendrez tout au long de cette émission, la voix et plus particulièrement le chant a cappella est sans aucun doute possible la base même de la musique irlandaise. Si cette dernière est aujourd'hui considérée comme extrêmement ornementée, cela est dû en grande partie à un caractère modulant plusieurs notes sur une seule syllabe. Les musicologues estiment que la musique traditionnelle irlandaise est aussi basée sur la métrique de la poésie gaélique, ainsi que sur les modes et tonalités des instruments utilisés. Alors je vous propose justement d'entendre ces chants de l'ancien style, très estimés dans le cadre de la musique irlandaise. On dit même que c'est la clé qui ouvre toutes les portes. Je vous propose donc d'entendre une deuxième partie consacrée à ces chants d'amour et de nature par Catherine O'Leary.

Eh bien, c'est une émission consacrée à la voix. Celle tout d'abord de Catherine O'Leary, mais la voix également, et le chant a cappella comme base même de la musique irlandaise. Alors vous savez que si l'on prend l'histoire, le chant en irlandais, au départ, était chanté par les musiciens et les bardes. Or, ces catégories qui sont bien distinctes à l'origine, petit à petit, vont fusionner pour laisser la place à une corporation de poètes. On pense d'ailleurs qu'ils étaient influencés par la chanson courtoise provençale importée par les Anglo-Normands dès la fin du XIIIe siècle. Nombre de ces poètes étaient d'ailleurs également des musiciens itinérants et parfois même enseignants dans les célèbres Edge Schools. Alors je vous propose de retrouver Catherine O'Leary. Une deuxième émission sera d'ailleurs consacrée à ce chant a cappella irlandais. Nous retrouvons des extraits de ce disque Chant d'amour et de nature d'huile.

Amis auditeurs, nous allons quitter Catherine Caitriona, exactement, Oléry, pour cette émission Découverte croisée. Vous avez entendu de très beaux chants d'amour et de nature, en irlandais bien sûr, le nom du CD est D'huile. Alors je vous disais il y a quelques minutes de cela, que si l'on repousse un petit peu le temps, si l'on repart dans l'histoire, on sait que le chant en irlandais, qui est le chant plus ancien que l'anglais, était au départ chanté par les bardes, et puis également donc par les musiciens, qui peu à peu vont laisser la place à une corporation de poètes. Poètes influencés d'ailleurs par la chanson courtoise provençale. Et bien si l'on remonte au 19e siècle, on se rend compte que petit à petit, il va y avoir une évolution de cette chanson pour entrer dans la grande mode des ballades qui sont nées dès la deuxième moitié du 18e siècle et qui vont prendre leur essor au 19e siècle. Je vous propose de nous retrouver la semaine prochaine, toujours avec Caitriona O'Leary, pour cette deuxième partie de ces chants d'amour et de nature d'huile.

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2: Bonjour à tous. La situation évolue favorablement sur le front de l'incendie dans les Landes. Aucune reprise majeure n'a été constatée cette nuit, d'après le préfet. Depuis jeudi, 1700 hectares ont été parcourus par les flammes. Il s'agit du troisième incendie majeur de l'été dans le massif des Landes de Gascogne. De nouveaux coups de pouce annoncés pour les agriculteurs. Sébastien Lecornu promet plusieurs mesures dans le budget 2027, notamment pour les exploitations touchées par la sécheresse. Des allègements de taxes foncières et de cotisations sociales sont notamment envisagés. Une attaque massive de drones a visé Moscou cette nuit. Les autorités russes affirment avoir détecté 600 drones, dont 201 abattus autour de la capitale. Au moins 3 personnes ont été blessées. Dans le même temps, de nouvelles frappes ont fait 6 morts au total en Russie et en Ukraine. Et puis les frères Lebrun, de nouveau au sommet. Alexis et Félix ont remporté hier le double du Grand Smash d'Europe de tennis de table à Malmö. Les Français se sont imposés en 3 manches face aux Hongkongais. Une victoire qui va leur permettre de redevenir numéro 1 mondiaux en double. Voilà pour l'essentiel de l'actualité. Bon dimanche.

0: Bienvenue dans votre bulletin météo sur Radio Cristal. On s'intéresse au temps de ce dimanche 16 août, c'est le 228e jour de l'année. On souhaite une bonne fête à toutes les Armelles. Ce dimanche, ciel couvert, averse et chute des températures rythment cette journée. Au petit matin, le ciel est bien encombré sur l'ensemble du département, avec de la bruine par endroits. Des averses se déclenchent au fil de l'après-midi, sans distinction de secteur. En soirée et dans la nuit de dimanche à lundi, elles se poursuivent et des orages peuvent éclater, particulièrement dans les Hautes-Vosges. Côté thermomètre, les minimales vont de 20 à 22 degrés, tandis que les maximales accusent une chute d'une dizaine de degrés par rapport à la veille, avec 27 à 29 degrés du massif jusqu'à l'ouest vosgien. Venons-en au vent. D'ouest à nord-ouest, il est modéré avec des rafales à 35 km/h sur les hauteurs. Le lendemain, lundi, le temps s'améliorera, mais il fera plus frais que la semaine précédente. Dans le détail, côté ciel, la matinée débutera sous les nuages avec une masse plus importante sur les zones élevées. Des éclaircies reviendront l'après-midi sur tous les secteurs. Le ciel se dégarnira encore en soirée, bien que quelques passages nuageux courent encore durant la nuit suivante. Regardons les températures. Les minimales seront de nouveau en baisse entre 14 et 16 degrés. Les maximales reculeront nettement de 21 à Gérardmer jusqu'à 24 degrés du côté de Mirecourt. Terminons par le vent. Il restera de secteur nord-ouest et faiblira avec des pointes à 30 km/h sur les crêtes. Pour les jours à venir, le mercure remonterait mardi et mercredi jusqu'à 29 à 31 degrés en pleine. Le vent d'ouest se renforcerait en parallèle avec des rafales pouvant approcher 45 km/h sur le massif. Quant à vous, retrouvez toute l'info météo sur notre site internet radiocristal.org.
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1: L'association du Vieux Châtel de Châtel-sur-Moselle vient nous annoncer son programme pour le mois d'août. Et pour cela, nous sommes en compagnie de Pierre Ménétrier. Alors, vous êtes le trésorier de l'association et donc vous nous proposez de nouveaux rendez-vous pour ce mois d'août. Alors, avant de découvrir votre agenda, on va vous demander un petit tour d'horizon sur votre association et de nous la présenter en quelques mots.
2: C'est un plaisir d'être avec vous. L'association du Vieux-Châtel a été créée en 1972 par deux passionnés d'histoire locale, Jacques et Chantal Debris.

0: pour protéger en fait l'ancienne forteresse de Châtel de la destruction annoncée à cause de la construction de bâtiments modernes. Et donc depuis 1972, avec des grandes fouilles qui ont permis de ressortir le château, on propose au public de le redécouvrir, de découvrir son histoire, et on accueille des scolaires, des centres aérés, mais aussi des ateliers du métier d'art comme le vitrail ou la forge.
1: Et alors, quelles personnalités ont vécu dans ce château ?
0: Alors, la forteresse a été construite par les comtes de Vaudémont, une branche cadette de la famille de Lorraine. Et pendant un peu plus de 200 ans, nous avons été une propriété bourguignonne des Sieurs de Neuchâtel, en plein cœur de la Lorraine, avant de retourner sous le giron lorrain. Et il faudra malgré tout attendre la destruction du site par Louis XIV pour voir la forteresse disparaître complètement.
1: Pendant cette période estivale, comment se passent les visites guidées ?
0: Pendant ce mois d'août, les visites guidées continuent à 10h30, 14h30 et 16h. Nos guides vous attendent au château pour la visite. Vous n'avez pas besoin de réserver, vous pouvez simplement vous présenter à ces trois horaires, quel que soit le jour de la semaine.
1: Et au niveau tarif, qu'est-ce que vous proposez ?
0: Alors au niveau tarif, on est visite à 8€ pour les adultes et 6€ pour les enfants. Mais si vous disposez du pass communautaire de la communauté d'agglomération, du pass étape ou du pass Vosges, les tarifs sont réduits à 6€ pour un adulte et 4€ pour un enfant.
1: Alors avant de se quitter, on va vous demander de nous rappeler où l'on peut retrouver votre plaquette et les différentes modalités pour réserver.
0: Alors vous pouvez retrouver nos plaquettes directement au château ou alors dans les offices de tourisme des Vosges. Vous avez également notre site internet qui va être entièrement remis en ligne et réactivé. Vous avez également nos réseaux sociaux sur Facebook et Instagram. On tape Forteresse de Châtel et ça marche très très bien. Et pour les réservations, vous pouvez aussi nous appeler au 06 31 15 00 36.
2: L'Office de tourisme de Bruyères-Vallon-des-Vosges vient nous annoncer sa programmation pour le mois d'août. Animation chargée, comme à chaque fois pendant l'été. Et pour en parler, comme d'habitude, nous sommes en présence de Claire Bouilly. Claire, vous êtes la responsable communication au sein de cet office de tourisme. Et c'est avec vous qu'on a l'habitude d'annoncer la programmation tout au long de l'année. Donc cette fois-ci, pour la deuxième partie d'été au mois d'août, on passe cette fois-ci au 18 août avec une dernière visite d'église, mais une différente cette fois-ci.
3: Oui, tout à fait. Donc c'est l'église romane de Champ-le-Duc. J'en ai parlé en tout début d'interview, puisque c'est une église qui accueille un programme musical durant l'été. Mais là, on a aussi une visite guidée de cet édifice remarquable, qui est un fleuron de l'art roman dans les Vosges. Donc la visite se déroule le 18 août à 15h et le tarif d'entrée est 5€.
2: Le lendemain, 19 août, autre visite, autre endroit.
3: Tout à fait. Alors encore un site emblématique du patrimoine des Vallons des Vosges, c'est le moulin de Xamontaru. C'est un site qui autrefois regroupait quatre types de production, la meunerie bien évidemment, mais également une saboterie, un haut fer et une huilerie. Donc lors de la visite commentée, vous allez découvrir ces anciens métiers avec certaines machines d'époque rénovées en fonction. Donc la visite se déroulera le mercredi 19 août à 14h30 et le prix d'entrée est 7€.
2: Quelques jours plus tard, cette fois-ci une sortie nature.
3: Tout à fait. Alors une sortie autour de la forêt pour découvrir la forêt de demain spécifiquement. Donc cette visite, elle est organisée en partenariat avec des forestiers privés du département des Vosges. Donc l'idée, c'est un petit peu de découvrir les différentes essences d'arbres, aborder également la biodiversité, la sylviculture. Donc tout ça avec une approche plutôt participative et ludique. Donc c'est une nouveauté du programme de l'Office de tourisme. Donc découvrir la forêt de demain, c'est le vendredi 21 août à 14h à Détor.
2: Alors c'est vrai qu'on a énormément d'activités hein, pendant l'été. Si on souhaite reprendre des informations, puisqu'on en aurait peut-être oublié ou peut-être réservé, hein, comment on peut faire ?
3: Eh bien, vous pouvez aller directement sur le site de l'Office de tourisme, hein, tourisme-bruyères.com. Et pour réserver, il suffit de nous contacter par téléphone au 03 29 50 51 33 ou d'aller directement sur notre boutique en ligne et réserver les visites, les animations en quelques clics. Hein, donc c'est boutique.tourisme-bruyères.com.
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Bonjour à tous, merci d'être sur les ondes de Cristal Radio pour votre émission Merci à l'accordéon. Été, comme tous les dimanches de 11h à midi sur le 107.3 Épinal, 92.7 à Gérardmer, toutes les fréquences vosgiennes et sur internet www.radiocristal.org. De 11h à midi, l'accordéon est roi avec des accordéonistes que vous connaissez ou peut-être que vous allez découvrir. Mais auparavant, j'ouvre le bal avec une petite surprise bavaroise et une romance compagnarde.

C'était une petite romance campagnarde en duo avec Myriam. La marche à suivre, eh bien c'est Delphine Lubin qui vous le dit, juillet-août à Tahiti, et Benoît Nortier qui nous fera un petit reggae breton et le cow-boy du tilleul. Voilà le programme qui suit.

Juste toi et moi à Venise, Jérôme Richard. L'accordéon continue sur Cristal jusqu'à midi et on va découvrir Audrey Couette et Chantal Soulu.

C'était « Viens danser dans ma guinguette » par Chantal Soulu. Cédric Després prend la suite de ce programme avec « Quand elle danse » et « Le retour de Barcelone ». Et on terminera cette émission avec votre serviteur et Myriam. C'est nous les artistes du Grand Est. Et oui, c'est nous.

En espérant que vous avez passé un agréable moment sur les ondes de Cristal. Merci à l'accordéon. Été se termine pour aujourd'hui. On se retrouve dès la semaine prochaine de 11h à midi sur le 107.3 et Épinal 92.7 à Jarmé sur internet www.radiocristal.org. Vous voulez en savoir plus sur votre serviteur? Eh bien, allez visiter mon site internet www.frédéric-buche.com pour les sorties, les voyages, l'agenda. Sur ce, je vous souhaite une excellente fin de journée sur Cristal. Prenez soin de vous et merci encore de votre fidélité. À la semaine prochaine, 11h. Salut !

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2: Bonjour à tous. Une trentaine de départements de la façade est du pays restent en vigilance orange canicule aujourd'hui. On attend encore des valeurs de 30 à 34 degrés, en particulier dans la vallée du Rhône. La chaleur devrait persister jusqu'en milieu de semaine sur ces régions, alors que le mercure baisse sensiblement sur les deux tiers ouest du pays. De nouvelles aides pour les agriculteurs. Sébastien Lecornu a annoncé que le budget 2027 comprendra des mesures de soutien et d'investissement, des aides notamment prévues pour les exploitations touchées par la sécheresse, avec des baisses possibles de taxes foncières ou encore de cotisations sociales. Le gaz va coûter plus cher à la rentrée. Le prix de référence va augmenter de 5,6% au 1er septembre. Une hausse qui concernera environ 6 millions de ménages en France, Julie Pierret.
3: Oui, soit près de 60% des abonnés résidentiels au gaz. Dans le détail, le prix repère va atteindre un petit peu plus de 172 euros TTC le mégawattheure. Sont concernés les clients qui ont souscrit une offre indexée sur ce tarif. En revanche, ceux qui disposent d'un contrat préfixe ne subiront pas directement cette nouvelle augmentation. Et cette hausse intervient après une première progression d'un peu moins de 7,5% le mois dernier. La commission de régulation de l'énergie l'explique entièrement par l'envolée des prix du gaz sur les marchés internationaux, en cause notamment le conflit au Moyen-Orient et le blocage du détroit d'Ormuz par l'Iran, un passage stratégique pour les hydrocarbures mondiaux.
2: Merci Julie. Depuis février, le cours de référence du gaz européen a quasiment doublé avec une hausse de 93%. L'ouragan Lala frappe Hawaï aujourd'hui, il est classé en catégorie 1 et apporte des fortes pluies et des vents à 120 km/h. Plus de 40 000 foyers ont déjà été privés d'électricité et un gros risque d'inondation sur place sur la grande île. Big up aux frères Lebrun. Alexis et Félix ont remporté hier le double du Grand Smash d'Europe de tennis de table à Malmö en Suède. Les Français ont dominé la paire hongkongaise en 3 manches. Ce succès va leur permettre de retrouver la place de numéro 1 mondial en double. Et une première pour Léon Marchand, le nageur français a décroché hier le premier titre européen de sa carrière en remportant le 200 mètres papillon à Saint-Denis. Le quadruple champion olympique s'est imposé en 1 minute 51 secondes et 72 centièmes. Il est de nouveau en lice ce dimanche sur le 400 mètres nage libre. Hier soir, Marie-Ambre Molu a aussi été sacrée championne d'Europe du 100 mètres d'eau avec à la clé un nouveau record d'Europe en 57 secondes 94. C'est la fin de ce flash. Je souhaite un très bon dimanche à tous.
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1: Bienvenue dans votre bulletin météo sur Radio Cristal. On s'intéresse au temps de ce dimanche 16 août, c'est le 228e jour de l'année, et on souhaite une bonne fête à toutes les Armelles. Ce dimanche, ciel couvert, averse et chute des températures rythment cette journée. Au petit matin, le ciel est bien encombré sur l'ensemble du département, avec de la bruine par endroits. Des averses se déclenchent au fil de l'après-midi, sans distinction de secteur. En soirée et dans la nuit de dimanche à lundi, elles se poursuivent et des orages peuvent éclater, particulièrement dans les Hautes-Vosges. Côté thermomètre, les minimales vont de 20 à 22 degrés, tandis que les maximales accusent une chute d'une dizaine de degrés par rapport à la veille, avec 27 à 29 degrés du massif jusqu'à l'ouest vosgien. Venons-en au vent. D'ouest à nord-ouest, il est modéré avec des rafales à 35 km/h sur les hauteurs. Le lendemain, lundi, le temps s'améliorera, mais il fera plus frais que la semaine précédente. Dans le détail, côté ciel, la matinée débutera sous les nuages avec une masse plus importante sur les zones élevées. Des éclaircies reviendront l'après-midi sur tous les secteurs. Le ciel se dégarnira encore en soirée, bien que quelques passages nuageux courent encore durant la nuit suivante. Regardons les températures. Les minimales seront de nouveau en baisse entre 14 et 16 degrés. Les maximales reculeront nettement de 21 à Gérardmer jusqu'à 24 degrés du côté de Mirecourt. Terminons par le vent. Il restera de secteur nord-ouest et faiblira avec des pointes à 30 km/h sur les crêtes. Pour les jours à venir, le mercure remonterait mardi et mercredi jusqu'à 29 à 31 degrés en plaine. Le vent d'ouest se renforcerait en parallèle avec des rafales pouvant approcher 45 km/h sur le massif. Quant à vous, retrouvez toute l'info météo sur notre site internet radiocristal.org.
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0: cadre de sa programmation estivale, la commune de Thaon-les-Vosges vient nous présenter ses rendez-vous et nous sommes en compagnie de Manon Petitjean, chargée de communication de la commune, pour faire le point sur les dates qui approchent pour ce mois d'août. Le programme se poursuit, on passe la mi-août et on arrive au 20 août pour le retour des Merveilleuses Estivales.
1: Oui, alors les Merveilleuses Estivales, elle revient pour une toute dernière édition puisqu'elle avait déjà eu lieu en juillet. Donc c'est un événement qui est organisé avec l'Office de Tourisme d'Épinal et la Chambre d'Agriculture des Vosges en partenariat avec la ville de Thaon-les-Vosges. Donc c'est jeudi 20 août de 16h à 21h dans la cour de la COP toujours, hein, ce rendez-vous estival toujours dans la cour de la COP à côté du gymnase de la Poste. Donc une vingtaine de producteurs et artisans locaux seront présents pour vous faire découvrir leurs produits, créations artisanales. Il y aura des animations musicales tout au long de la soirée, une petite buvette et restauration sur place pour manger ou boire. Et l'entrée est gratuite.
0: Et puis on poursuit ce rendez-vous à peine quelques jours plus tard avec le nouveau karaoké live géant.
1: Oui, alors ça c'est un rendez-vous incontournable de l'été, le samedi 22 août, de 18h30 à minuit. On pourra se retrouver ensemble à l'aide de l'usine, à côté de la rotonde, chanter, danser avec une animation flash mob, un concert karaoké live. Le but, voilà, c'est que tout le monde chante ensemble et que voilà, on se retrouve avec une superbe soirée. Il y aura une petite buvette restauration sur place également par l'amicale du personnel communal de Thaon-les-Vosges et ça sera l'occasion de chauffer vos cordes vocales.
0: C'est un rendez-vous qui s'adresse à toute la famille ?
1: Ah oui, toute la famille, de 0 à 100 ans, il n'y a pas de souci.
0: Et on va rester sous les étoiles pour cette même nuit puisque vous proposez également une observation des étoiles.
1: Oui, alors là, c'est une deuxième édition qui se veut être plus spectaculaire que l'année dernière. On va sur la deuxième édition de la Nuit des Étoiles exceptionnelle organisée par l'Astroclub de Thaon-les-Vosges et la ville de Thaon-les-Vosges. On se rejoint le samedi 22 août à partir de 17h30 au Stade Saillère, donc juste à côté du karaoké live géant qui aura lieu en même temps le soir-là. À 17h30, on pourra observer le soleil avec des instruments spécialement adaptés. Et à partir de 21h30, on pourra observer le ciel profond, découvrir les merveilles de l'univers et échanger avec des passionnés de l'Astroclub qui seront là pour répondre à vos questions. Une petite buvette sera également assurée par le Estan Basketball ce soir-là, si vous voulez zigzaguer entre le karaoké et la Nuit des Étoiles.
0: Donc une soirée bien chargée.
1: Tout à fait.
0: Le mois d'août se termine avec la quatrième édition de la Grande Course Colorée. Est-ce que vous pouvez nous en rappeler le principe ?
1: Alors la Course Colorée, c'est une course solidaire pour une bonne cause, puisque ça sera septembre en or. Donc départ de la course à 14h30 au niveau de l'allée de l'usine le dimanche 30 août. Alors un kit participant sera donné au niveau de l'inscription. Il y aura un van à bière avec une microbrasserie artisanale, une ambiance conviviale, accessible à tous. Pour les tarifs, c'est 10 euros pour les adultes et 2 euros pour les enfants de moins de 14 ans.
0: Et vous l'avez dit, c'est donc une opération solidaire pour Septembre en Or. Ça veut dire que les fonds collectés seront remis à des associations qui luttent contre les cancers des enfants ?
1: Tout à fait. C'est ça, c'est le but de cette grande course colorée.
0: Pour ceux qui nous écoutent et qui souhaiteront savoir davantage sur cette programmation et les autres rendez-vous qui sont organisés à Thaon-les-Vosges, où est-ce qu'on peut se renseigner ? Laissez-nous un site internet et un numéro de téléphone.
1: Oui, alors vous pouvez tout simplement retrouver toutes les actualités de la ville de Thaon-les-Vosges sur le Facebook Ville de Thaon-les-Vosges et sur l'Instagram Ville de Thaon-les-Vosges. Sur le site internet www.thaon-les-vosges.fr, rubrique actualité ou agenda, c'est toujours mis à jour et vous en saurez toujours plus sur tous les événements de la ville. Et sinon, on reste très actif aussi sur le TikTok, sur LinkedIn et voilà.
0: Et il est possible de vous joindre également par téléphone ?
1: Ah oui, tout à fait. Vous pouvez nous joindre au 0329 39 15 45 et vous demander Manon au service communication.
0: Durant cette période estivale, les collectes de sang se poursuivent à travers notre département et nous sommes en compagnie d'Olivier Duras, chargé de communication institutionnelle et relations presse pour l'établissement français du sang Grand Est. Et avec vous, nous allons parler des prochaines collectes de sang qui sont programmées pour ce mois d'août. Avant cela, nous voulions rappeler aussi l'actualité du don du sang et ce qui fait la principale actualité, je dirais, c'est justement cette petite disette en termes de pochettes pour pouvoir, de poches de sang justement, pour pouvoir tenir la période estivale.
2: Oui, bah donc à l'heure actuelle, au niveau national, on est à peu près à 79 000 poches en réserve, alors que nous devions atteindre les 100 000 poches le 14 juillet. Donc bah, vous comprenez bien qu'il y a un gap. Hein. Donc on n'a pas du tout atteint cet objectif, ce qui fait qu'on a des tensions sur les groupes O et sur les groupes A. Dans cette période, avec cette canicule, on a annulé des collectes. Il y a d'autres collectes aussi qu'on a réussi à transférer grâce à l'effort des communes pour nous trouver des salles plus agréables, plus fraîches pour accueillir les donneurs. Sur nos collectes, on est quand même équipé de brumisateurs, de ventilateurs. Et puis, donc, on incite les donneurs à vraiment à s'hydrater beaucoup plus qu'en période normale, et puis s'hydrater aussi après le don, pas faire d'efforts physiques aussi, hein, avant et après le don. Donc, c'est un peu les recommandations qu'on peut donner donc, dans cette période de chaleur intense.
0: Et ces recommandations, elles sont importantes pour ce qui est

0: davantage sur le don de sang, les collectes qui existent à travers non seulement notre département, mais aussi plus largement. Où est-ce qu'on peut se renseigner? Rappelez-nous un site internet, et puis je crois qu'il existe un numéro de téléphone national pour le don de sang.
1: Donc le site internet dondesang.ess.santé500.fr, l'application don de sang, et puis le 0800 109 100.
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0: et bienvenue pour cette nouvelle émission dans notre série consacrée à l'histoire des Vosges et l'histoire d'Épinal. Nous sommes en compagnie de Jacques Grasser, bonjour.
1: Bonjour.
0: Je rappelle que vous êtes agrégé d'histoire et avec vous, nous faisons la découverte de ces chapitres de notre histoire au travers des siècles passés. Et nous avons évoqué la Grande Guerre, la Seconde Guerre mondiale, les grandes destructions et reconstructions de notre département. Et avant d'aller un petit peu plus loin, j'aurais voulu qu'on puisse parler également de ces édifices qui ont échappé à la destruction. Je pense particulièrement à l'un d'entre eux à Épinal qui date du XIIe siècle, si vous voyez ce que je veux dire.
1: Oui, bah, c'est un coup de chance, hein. C'est la basilique évidemment. La basilique a traversé effectivement les siècles, qui n'a jamais brûlé, qui a eu bon, un certain nombre de problèmes de salubrité à certaines époques, surtout au moment de la Révolution française, hein, où là, on aurait pu avoir des destructions importantes. Heureusement, elle a été classée monument historique au début des années 1840, et donc elle a été, par le fait même, préservée, restaurée, pour ce qui devait être restauré, et même avec des projets d'ailleurs grandioses au XIXe siècle, qui heureusement n'ont pas eu lieu. On devait mettre une flèche au-dessus de la basilique, etc. Bon, bref, ça n'a pas eu lieu, mais c'est un bâtiment qui, effectivement, depuis son église primitive romane, donc au milieu du XIe siècle, hein, avec le pape Léon IX, a traversé quasiment 1000 ans d'histoire, en ayant certes des modifications, surtout à l'époque gothique, etc., ou à la Renaissance, mais elle n'a pas connu les destructions massives qu'ont connues d'autres bâtiments. Exemple, par exemple, la cathédrale de Saint-Dié, hein, pour ne pas la citer. Donc, reconstruction dans les Vosges, reconstruction de Saint-Dié, de Gérardmer, de la Bresse, de Charmes, de Corcieux, par exemple, partie de Grange-sur-Vologne, etc. Enfin, toutes ces villes détruites, presque en totalité, pour certaines d'entre elles, au cours de la Deuxième Guerre mondiale, avec des projets d'urbanisme aujourd'hui qui sont relativement salués. Hein. On a pu les critiquer un moment, critiquer une certaine banalité dans la construction, bon, ce qui est le cas, par exemple, du quartier de la gare à Épinal. Le Boudiou est certainement mieux réalisé, beaucoup plus varié. Mais aussi... par exemple, la rue principale de Saint-Dié, par exemple, a pu la critiquer aussi, avec la place Stanislas à côté, où se trouve la mairie, etc. Aujourd'hui, c'est reconnu comme un urbanisme relativement exemplaire. Et d'ailleurs, au mois de décembre dernier, au mois de décembre donc 2015, la commission régionale du patrimoine et des sites a décidé de classer patrimoine du XXe siècle, la rue principale de Saint-Dié, comme par exemple la rue principale de Corcieux, qui a été reconnue donc patrimoine du XXe siècle, et puis du nom, bien d'autres immeubles de ce qu'on appelle la deuxième reconstruction. Donc voilà, donc on va mettre des années, on va mettre à peu près, on va dire à peu près 25 ans à reconstruire la ville, ce qui fait que parallèlement à cela, on a l'arrivée aussi de nouveaux occupants, de gens qui viennent travailler à Épinal, hein, c'est aussi le problème de l'exode rural, et puis de gens qui veulent avoir davantage de confort que ce que leur offraient certaines cités ouvrières des quartiers industriels d'Épinal. Et donc on va, la ville va décider de grands programmes d'urbanisme. Alors que l'on connaît hein, aujourd'hui, c'est le quartier de la Vierge, le Grand Champ de Mars, par exemple, qui était un terrain de manœuvre de l'armée, où on va commencer à travailler au début des années 50, hein, 1953, début des constructions sur ce quartier, devant les casernes, où les militaires reviennent, d'ailleurs en 1951, le 18e régiment de transmission, qui revient à Épinal, donc à nouveau il y a une vue militaire qui s'organise à Épinal, mais c'est aussi... Le quartier de la ZUP, comme on l'appelait à l'époque, hein, le plateau, avec donc autour d'édifices publics, le nouvel hôpital, la nouvelle voie Carpentier pour monter donc au plateau de la justice, les immeubles collectifs, mais pas seulement, les immeubles aussi individuels, puisque on a mixé. C'était une volonté politique de faire cela. des établissements publics, donc l'hôpital, je viens de parler, l'école normale, le lycée technique, Pierre Mendès France, des écoles primaires, des écoles maternelles, des lieux de sport, piscine, tennis, etc. Donc on a voulu faire un quartier qui ne soit pas simplement un quartier dortoir, mais qui soit un quartier où l'ensemble des gens, des Spinaliens ou de l'agglomération, puissent aller dans ces services publics. Et puis à la suite de cela, c'est l'extension dans ce qu'on appellera la ZAC, c'est-à-dire le quartier du Saulcerre. C'est aussi parallèlement à cela le quartier dit de Bitola, donc le quartier qu'on appelait le Champ du Pain, avec la destruction, mais ça on y reviendra ultérieurement, la destruction des dernières grandes usines textiles de la ville d'Épinal, hein, et qui va donner lieu donc à une plateforme là pour construire à la fois un quartier d'habitation et un quartier commercial avec l'emblématique en 1969, l'ouverture de l'emblématique Mammouth, Jean Casino aujourd'hui, premier hypermarché de l'agglomération d'Épinal. Mais ceci est une autre histoire, et je crois qu'il faudra qu'on y revienne avec les Trente Glorieuses et les modifications profondes de l'économie de l'agglomération.
2: Et puis ce sera également l'occasion de découvrir justement ce qui a été mis au jour lors de travaux de construction avec la redécouverte de certaines bases des murailles de l'ancienne ville.
1: On va remonter le temps
2: grâce à ces petits parcours.
1: Ce que je voulais simplement ajouter, si vous permettez, c'est que peut-être deux choses. Depuis donc plus de 70 ans, on n'a pas arrêté, contrairement aux années précédentes, en particulier les entre-deux-guerres, où finalement l'urbanisme avait très peu bougé, on n'a pas arrêté de travailler à des projets, non seulement de reconstruction, mais de construction Épinal. On peut dire qu'on a alors il y en a ça dans d'autres autres villes aussi, mais on a, depuis la guerre, on n'a jamais arrêté. Ce qui fait qu'on a une tradition de construction Épinal tout à fait extraordinaire. Et puis la deuxième chose que je voulais ajouter, c'est qu'on a une ville, contrairement à d'autres villes qui n'ont pas été touchées justement par la guerre, on a une ville qui a un centre-ville beaucoup plus aéré, avec des centres commerciaux différenciés. Quand on se promène dans des villes, par exemple du centre de la France, qui n'ont pas été touchées par des combats ni de la Première ni de la Deuxième Guerre mondiale, on a l'impression de se retrouver dans des... Moi je dis souvent... dans des cartes postales d'Épinal avant 1914. Parce qu'on a des petits magasins, des vitrines un peu vieillottes, des rues relativement étroites, etc. Et souvent, ce sont des quartiers qui, actuellement, sont en perdition. Il y a eu récemment des reportages sur des quartiers commerçants de certaines villes moyennes dans le centre de la France, où on s'aperçoit qu'on a des rues entières où il n'y a plus du tout de commerce. Tous les commerces sont fermés. Contrairement à ce qui se passe à Épinal, certes, tout n'est pas rose, c'est vrai, mais si on fait le bilan sur une quarantaine d'années, on s'aperçoit que certaines rues qui étaient en cours d'abandon ne le sont plus aujourd'hui, hein, même s'il y a des mutations, forcément, et on a quand même encore un centre-ville qui est relativement vivant, même s'il faut être évidemment vigilant. Et voilà ce que je voulais ajouter, parce que c'est un peu une caractéristique de ces villes qui ont été reconstruites après-guerre. Voilà.
2: Eh bien, merci pour toutes ces indications. Donc, on attaquera cette période de modification également économique pour voir ce qu'elle aura apporté à Épinal. Je vous dis donc à très bientôt.
1: À très bientôt.

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2: Bonjour à tous. L'essentiel de l'actualité, le gouvernement veut relancer l'apprentissage face à la hausse du chômage des jeunes. Il atteint désormais quasiment 22% chez les 15-24 ans, en hausse de 2,5 sur un an. Le ministre du Travail, Jean-Pierre Farandou, annonce dans le JDD des moyens supplémentaires, notamment pour les formations liées à la défense, à l'énergie ou encore au nucléaire. La situation s'améliore sur deux importants incendies dans les Landes. 1700 hectares ont été parcourus, mais aucune reprise majeure n'a été constatée cette nuit. Dans les Ardennes, le feu de Monthermé a brûlé 110 hectares. Plusieurs reprises ont eu lieu dans la nuit, mais ont été maîtrisées. Plus de 130 pompiers restent mobilisés. Dans l'actualité également, un grave accident de bus a fait 12 morts en Hongrie cette nuit. L'autocar qui reliait la Serbie à la Pologne a quitté l'autoroute avant de terminer sa course dans un fossé à l'est de Budapest. Et puis un mot de football, le PSG peut ajouter un nouveau trophée à son palmarès ce dimanche. Paris affronte Lens à 20h45 au stade Bollard pour le trophée des champions. En cas de victoire, les Parisiens remporteraient la compétition pour la 5e fois consécutive.
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1: Bienvenue dans votre bulletin météo sur Radio Cristal. On s'intéresse au temps de ce dimanche 16 août, c'est le 228e jour de l'année, et on souhaite une bonne fête à toutes les Armelles. Ce dimanche, ciel couvert, averse et chute des températures rythment cette journée. Au petit matin, le ciel est bien encombré sur l'ensemble du département, avec de la bruine par endroits. Des averses se déclenchent au fil de l'après-midi, sans distinction de secteur. En soirée et dans la nuit de dimanche à lundi, elles se poursuivent et des orages peuvent éclater, particulièrement dans les Hautes-Vosges. Côté thermomètre, les minimales vont de 20 à 22 degrés, tandis que les maximales accusent une chute d'une dizaine de degrés par rapport à la veille, avec 27 à 29 degrés du massif jusqu'à l'ouest vosgien. Venons-en au vent. D'ouest à nord-ouest, il est modéré avec des rafales à 35 km/h sur les hauteurs. Le lendemain, lundi, le temps s'améliorera, mais il fera plus frais que la semaine précédente. Dans le détail, côté ciel, la matinée débutera sous les nuages avec une masse plus importante sur les zones élevées. Des éclaircies reviendront l'après-midi sur tous les secteurs. Le ciel se dégarnira encore en soirée, bien que quelques passages nuageux courent encore durant la nuit suivante. Regardons les températures. Les minimales seront de nouveau en baisse entre 14 et 16 degrés. Les maximales reculeront nettement de 21 à Gérardmer jusqu'à 24 degrés du côté de Mirecourt. Terminons par le vent. Il restera de secteur nord-ouest et faiblira avec des pointes à 30 km/h sur les crêtes. Pour les jours à venir, le mercure remonterait mardi et mercredi jusqu'à 29 à 31 degrés en pleine. Le vent d'ouest se renforcerait en parallèle avec des rafales pouvant approcher 45 km/h sur le massif. Quant à vous, retrouvez toute l'info météo sur notre site internet radiocristal.org.
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1: L'Office de tourisme de Bruyères-Vallon des Vosges vient nous annoncer sa programmation pour le mois d'août. Animation chargée, comme à chaque fois pendant l'été. Et pour en parler, comme d'habitude, nous sommes en présence de Claire Bouilly. Claire, vous êtes la responsable communication au sein de cet office de tourisme. Et c'est avec vous qu'on a l'habitude d'annoncer la programmation tout au long de l'année. Donc cette fois-ci, pour la deuxième partie d'été au mois d'août, on passe cette fois-ci au 18 août avec une dernière visite d'église, mais une différente cette fois-ci.
2: Oui, tout à fait. Donc, c'est l'église romane de Champ-le-Duc. J'en ai parlé en tout début d'interview, puisque c'est une église qui accueille un programme musical durant l'été. Mais là, on a aussi une visite guidée de cet édifice remarquable, qui est un fleuron de l'art roman dans les Vosges. Donc, la visite se déroule le 18 août à 15h et le tarif d'entrée est 5 euros.
1: Le lendemain, 19 août, autre visite, autre endroit.
2: Tout à fait. Alors encore un site emblématique du patrimoine des Vallons des Vosges, c'est le moulin de Xamontaru. C'est un site qui autrefois regroupait quatre types de production, la meunerie bien évidemment, mais également une saboterie, un haut-fer et une huilerie. Donc lors de la visite commentée, vous allez découvrir ces anciens métiers avec certaines machines d'époque rénovées en fonction. Donc la visite se déroulera le mercredi 19 août à 14h30 et le prix d'entrée est 7 euros.
1: Quelques jours plus tard, cette fois-ci une sortie nature.
2: Tout à fait. Alors une sortie autour de la forêt pour découvrir la forêt de demain spécifiquement. Donc cette visite, elle est organisée en partenariat avec des forestiers privés du département des Vosges. Donc l'idée, c'est un petit peu de découvrir les différentes essences d'arbres, aborder également la biodiversité, la sylviculture. Donc tout ça avec une approche plutôt participative et ludique. Donc c'est une nouveauté du programme de l'Office de tourisme. Donc découvrir la forêt de demain, c'est le vendredi 21 août à 14h à Détor.
1: Alors c'est vrai qu'on a énormément d'activités pendant l'été. Si on souhaite reprendre des informations, puisqu'on en aurait peut-être oublié ou peut-être réservé, comment on peut faire ?
2: Eh bien, vous pouvez aller directement sur le site de l'Office de tourisme, tourisme-bruyères.com. Et pour réserver, il suffit de nous contacter par téléphone au 03 29 50 51 33 ou d'aller directement sur notre boutique en ligne et réserver les visites, les animations en quelques clics. Donc c'est boutique.tourisme-bruyères.com.
1: Le Théâtre du Peuple a une programmation estivale complète pour cet été. Nous sommes en compagnie de Marie Cassal pour en parler. Vous êtes la directrice déléguée du Théâtre du Peuple de Bussan, donc ce mythique théâtre qu'on connaît tous dans les Vosges. Et la programmation court du 16 juillet au 13 septembre cette année. Dernière éphémère de la saison, si je peux l'intituler comme ça, le 21 août. Et on revient cette fois-ci au Théâtre du Peuple.
3: On revient au Théâtre du Peuple. Alors Baptiste Rela, qui avait marché à travers les Vosges depuis le 25 juillet, arrive le 21 août avec Samy Coster, son camarade musicien, et ils viennent présenter le prélude de Pan dans la grande salle du Théâtre du Peuple. Et en amont de cette proposition, le Théâtre du Peuple va se transformer en une sorte de cabinet de curiosité sur la question du vivant. C'est un sujet un peu majeur de notre saison. Et Julie Delisle, avec Baptiste Rela, mais aussi avec la complicité de Vincent Munier et de Margot Zimmermann, sont en train

0: d'inventer un véritable cabinet des curiosités où on va pouvoir circuler tout l'après-midi.
1: À partir de 15h, si je ne me trompe pas.
0: Tout à fait.
1: On passe cette fois-ci à la fin du mois d'août, le 29, avec à la recherche de temps de cam notamment. Expliquez-nous, c'est quoi alors ?
0: Le 29, ça va être la journée qui va clore l'été, le mois d'août. Et là, c'est une grande journée. On commence avec un septième épisode d'Hérité des Brumes, un peu. C'est à la recherche des temps de cam, qui est une enquête théâtralisée, réalisée par Alix Fournier-Pitaluga et Sandrine Pires. Elles sont parties à la recherche des femmes qui avaient fait ce théâtre, parce que le théâtre du peuple, on le connaît, le théâtre de Maurice Potcher, mais en fait, c'est aussi le théâtre de Camille de Saint-Maurice, mais c'est aussi toutes les femmes qui ont travaillé et qui ont fait ce théâtre. C'est une très belle enquête qu'on avait présentée aux Journées du Matrimoine l'année dernière, qui ont été tellement sollicitées qu'on a décidé de le représenter cette saison. Ensuite, à 15h, on va projeter le film Planète Buisson, le théâtre du peuple, de Bastien Simon. Bastien est un réalisateur qui a fait un reportage pendant les 130 ans et le jubilé. Très joli film à 15h. Et on termine en musique avec Léopoldine HH, qui vient faire un concert et qui terminera sur une soirée DJ set Meta Myrtille. Ça va être très joyeux comme journée.
1: Évidemment, il y a des tarifs hein, en fonction de ce qu'on veut voir et assister. Les tarifs sont différents. On ne va peut-être pas tous les détailler, mais pouvez-vous nous expliquer un peu comment ça fonctionne et où on peut réserver ?
0: Vous avez les éphémères. Là, on est sur des tarifs un peu plus simples. On est en placement libre dans le théâtre du peuple. Le souffle du berger, les concerts de souffle collectif et le prélude de Pan seront à 20 et 15 euros. Histoire des ruisseaux à la recherche de temps de cam, 15 et 12 euros. Et puis, vous avez le bal, les concerts et tout qui sont entre 5 et 4 euros.
1: Si on souhaite se renseigner ou réserver, est-ce que vous avez peut-être un site internet ou un numéro de téléphone ou des réseaux sociaux pour vous joindre ?
0: Vous pouvez appeler la billetterie et notre magique Gisèle qui vous répondra au 03 29 61 50 48. Le Théâtre du Peuple a un site internet, théâtredupeuple.com. Vous nous retrouvez aussi sur Facebook et sur Instagram.
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toujours très heureux de vous retrouver pour partager quelques plages musicales. J'ai choisi aujourd'hui de vous faire part de quelques impressions musicales de la Tchéquie. Dans une émission précédente intitulée « La Tchéquie symphonique », nous avions déjà partagé la musique de ces grands, très grands compositeurs tchèques comme Oskar Nebal, Smetana, Janáček et bien sûr la tête d'affiche, le grand Dvořák. À l'époque où la Bohême, une région de l'Europe centrale, était et faisait partie de l'Empire austro-hongrois, cette Bohême n'était pas divisée et on ne séparait pas la musique sérieuse de la musique populaire. Preuve en est avec cette mélodie que vous connaissez sans doute.

Bir Barbel Polka de Vej Vojda, une chanson populaire tchèque reprise par Rani Kordi sous le titre de Frida Umpapa. Il apparaît que tous les Tchèques naissent avec un violon sous l'oreiller. C'est en tout cas ce que dit la sagesse populaire. Avoir la richesse de la programmation musicale et lyrique des salles de concert pragoises, par exemple, la musique continue d'occuper une place à part dans la vie des Tchèques. Les noms des plus grands compositeurs tchèques sont aujourd'hui connus dans le monde entier. Je vous ai parlé de Dvorak, Janáček, Smetana ou Oscar Nedbal. D'autres, peut-être moins connus, sont peu à peu redécouverts.

deux thèmes musicaux que vous avez reconnus. Je veux parler de Florentine Marsh et auparavant, c'était la fameuse entrée des gladiateurs créée dans les années 1900. Deux compositions d'un compositeur tchèque, Julius Fučík, autre grand nom de cette musique tchèque dont je vous livre aujourd'hui quelques impressions. C'était l'orchestre philharmonique tchèque qui va d'ailleurs nous accompagner tout au long de cette émission, qui nous l'interprétait. Plus calme maintenant avec cette sérénade pittoresque par la musique de l'armée tchèque.

0: Sérénade pittoresque par la musique de nationale de l'armée tchèque de Julius Fučík.
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0: La danse nationale de la Tchéquie, dit-on, c'est la polka. On la croise dans les airs country aux États-Unis ou dans les mélodies traditionnelles irlandaises. Dans la musique folklorique germanique ou encore au nord de Mexico.

0: Des éléments caractéristiques de la polka, ou plutôt poulka, qui signifie moitié en tchèque, en référence aux deux temps de la musique ou aux pas chassés de cette danse. Une danse qui aurait été inventée, dit-on, à Prague ou dans une ville bohémienne par une servante dans les années 1830.
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0: Les Tchèques ne sont pas les seuls à considérer la polka comme leur danse nationale. Les Polonais aussi revendiquent la paternité de cette danse. Ce qui est sûr, c'est qu'elle a très vite, dans les années 1830-1840, traversé l'Europe et elle révolutionna l'art de la danse.

Face aux polkas qui fleurissent en Allemagne, en Autriche, en France et outre-Atlantique, les grands compositeurs tchèques de Bohême et de Moravie décident de composer des polkas classiques et typiquement tchèques. C'est le cas des héros nationaux tels que Bedřich Smetana ou encore Antonín Dvořák, qui écrivent tous deux bon nombre de polkas de grande beauté. Une manière de revendiquer avec élégance la classe et la paternité de ce style musical qui n'a pas fini d'évoluer avec le temps et les modes.

Fanny Polka de Joseph Labinski, Polka, un rythme populaire qui révolutionna l'art de la danse au milieu du 19e siècle.

Je vous fais découvrir aujourd'hui quelques impressions musicales de cette Tchéquie, qui a donné tant de grands compositeurs comme Dvorak, comme Nedbal, comme Smetana, etc., qui commencent à être connus, mais qui sont reconnus dans le monde entier.

Esmeralda de Francitek, mort par le philharmonique tchèque sous la baguette de Václav Neumann. Peu de musiciens et chefs d'orchestre pouvaient rivaliser avec lui, car il composait et dirigeait de la musique d'une popularité sans égale. Francitek, mort, il nous a quittés dans les années 1912 en nous laissant d'innombrables compositions. Depuis le XVIIIe siècle, on sait que les Tchèques jouent brillamment des instruments à vent. Cette tradition atteint son apogée vers la fin du XIXe avec ce même Francitek mort, compositeur, chef d'orchestre et musicien qui donnera toutes les lettres de noblesse aux harmonies tchèques. Il passe toute sa vie dans la ville de Kolín en Bohême de l'Est et ses marches sont devenues l'archétype de la marche tchèque. Je vous en ai choisi une par exemple intitulée « Musique de Bohème ».

Musique de Bohème par le Philharmonique tchèque sous la baguette de Václav Neumann, une marche composée par celui qui est devenu le symbole du peuple tchèque, František Kmoch. Actuellement, les compositeurs tchèques n'ont rien perdu de leurs racines. Preuve en est, avec cette danse brillante, c'est son titre, composée en 1986 par Karel Stasny. Retrouvons l'ensemble de l'armée nationale tchèque.

0: Danse brillante de Karel Stasny, une composition des années 1986. Elle nous était interprétée par l'Harmonie nationale de l'armée tchèque. La musique tchèque du XXe siècle est à même d'offrir une série d'autres miniatures musicales, preuve en était avec celle de Joseph Suk, qui nous a quittés dans les années 1935. Un élève et en plus le gendre de Dvorak, qui a composé « Vers une vie nouvelle », c'était son titre, par le Philharmonique tchèque, une nouvelle conception de ce genre musical qu'est la marche.
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0: Je voudrais aujourd'hui vous faire part de quelques impressions musicales de Tchéquie, un pays où la musique est une institution nationale. Elle nous a donné de grands compositeurs tels que Dvorak, Smetana, Nedbal, Janáček, pour ne citer que les plus en vogue actuellement. Encore un élève de Dvorak, je voudrais vous faire découvrir Oscar Nedbal. Vous connaissez certainement sa valse triste.

bien, ce sont les cloches de la forêt que je vous propose toujours avec l'Orchestre Philharmonique de Tchécoslovaquie sous la direction de Václav Neumann. Et nous terminerons ces impressions de Tchéquie avec une autre sérénade pittoresque, c'est son titre, d'un certain Juliet Fudzik que nous avons déjà retrouvé et que je vous ai présenté au début de cette émission. Et c'est l'harmonie de l'armée tchèque qui nous l'interprétera.

Sérénade pittoresque de Julius Fučík avec l'harmonie de l'armée tchèque. Auparavant, c'était Les cloches de la forêt d'Oscar Nedbal par l'orchestre philharmonique de Tchécoslovaquie dans deux formations donc, qui étaient nos hôtes pour ces impressions musicales de Tchéquie. C'était une émission que vous présentez et que vous proposez, Pierre-Yves Deroche. Je vous donne rendez-vous sur cette même antenne, même heure, et bien sûr, même jour. Au revoir à toutes.

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2: Bonjour à tous. L'essentiel de l'actualité, le gouvernement veut relancer l'apprentissage face à la hausse du chômage des jeunes. Il atteint désormais quasiment 22% chez les 15-24 ans, en hausse de 2,5 sur un an. Le ministre du Travail, Jean-Pierre Farandou, annonce dans le JDD des moyens supplémentaires, notamment pour les formations liées à la défense, à l'énergie ou encore au nucléaire. La situation s'améliore sur deux importants incendies dans les Landes. 1700 hectares ont été parcourus, mais aucune reprise majeure n'a été constatée cette nuit. Dans les Ardennes, le feu de Monthermé a brûlé 110 hectares. Plusieurs reprises ont eu lieu dans la nuit, mais ont été maîtrisées. Plus de 130 pompiers restent mobilisés. Dans l'actualité également, un grave accident de bus a fait 12 morts en Hongrie cette nuit. L'autocar qui reliait la Serbie à la Pologne a quitté l'autoroute avant de terminer sa course dans un fossé à l'est de Budapest. Et puis un mot de football, le PSG peut ajouter un nouveau trophée à son palmarès ce dimanche. Paris affronte Lens à 20h45 au stade Bollard pour le trophée des champions. En cas de victoire, les Parisiens remporteraient la compétition pour la 5e fois consécutive.
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1: Bienvenue dans votre bulletin météo sur Radio Cristal. On s'intéresse au temps de ce dimanche 16 août, c'est le 228e jour de l'année, et on souhaite une bonne fête à toutes les Armelles. Ce dimanche, ciel couvert, averse et chute des températures rythment cette journée. Au petit matin, le ciel est bien encombré sur l'ensemble du département, avec de la bruine par endroits. Des averses se déclenchent au fil de l'après-midi, sans distinction de secteur. En soirée et dans la nuit de dimanche à lundi, elles se poursuivent et des orages peuvent éclater, particulièrement dans les Hautes-Vosges. Côté thermomètre, les minimales vont de 20 à 22 degrés, tandis que les maximales accusent une chute d'une dizaine de degrés par rapport à la veille, avec 27 à 29 degrés du massif jusqu'à l'ouest vosgien. Venons-en au vent. D'ouest à nord-ouest, il est modéré avec des rafales à 35 km/h sur les hauteurs. Le lendemain, lundi, le temps s'améliorera, mais il fera plus frais que la semaine précédente. Dans le détail, côté ciel, la matinée débutera sous les nuages avec une masse plus importante sur les zones élevées. Des éclaircies reviendront l'après-midi sur tous les secteurs. Le ciel se dégarnira encore en soirée, bien que quelques passages nuageux courent encore durant la nuit suivante. Regardons les températures. Les minimales seront de nouveau en baisse entre 14 et 16 degrés. Les maximales reculeront nettement de 21 à Gérardmer jusqu'à 24 degrés du côté de Mirecourt. Terminons par le vent. Il restera de secteur nord-ouest et faiblira avec des pointes à 30 km/h sur les crêtes. Pour les jours à venir, le mercure remonterait mardi et mercredi jusqu'à 29 à 31 degrés en pleine. Le vent d'ouest se renforcerait en parallèle avec des rafales pouvant approcher 45 km/h sur le massif. Quant à vous, retrouvez toute l'info météo sur notre site internet radiocristal.org.
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1: Bienvenue sur Planet Jazz, Papy Boom. En effet, le jazz, ça conserve et nombre de musiciens octogénaires, voire nonagénaires, font la une car ils sont toujours présents sur la scène du jazz. À Juan-les-Pins, le 26 juillet 1974, il y a donc 44 ans, trois musiciens sur scène qui représentent le jazz moderne à l'époque. Il s'agit de Lee Konitz, le saxophoniste alto américain, Martial Solal, le pianiste français, et Daniel Humer, le batteur suisse affilié à la France car il vit à Paris. Le bassiste est un jeune Niels Henning Ørsted Petersen, qui nous vient, lui, du Nord à la basse. Le disque est un disque Steeplechase. Il est pris en vif sur place et il nous propose un standard qui est un petit peu arrangé à la manière moderne par les trois musiciens et le bassiste, Autumn Leaves.

Retrouvons les protagonistes en 2018 et Lee Konitz, le saxophoniste alto, âgé de 91 ans, publie un disque avec un jeune musicien pianiste Dan Tepfer. Par contre, nous allons l'écouter en 2010, il n'avait que 83 ans. Le disque est publié par la compagnie Outnote et le titre Knowingly, c'est en direct en Allemagne. Il est accompagné de Dave Liebman, le saxophoniste soprano, et Richie Berak, le pianiste. Lee Konitz a toujours creusé son propre sillon car il s'est opposé dès le début à la pratique du saxo à la Parker et à la suite de son maître Tristano, il a imprimé son propre style, beaucoup plus moderne et classé dans le jazz cool. Ils interprètent un standard, Body and Soul.

autre jeune homme de 91 ans, Martial Solal, le pianiste. Il enregistre toujours, il donne des cours, il est présent, à petite dose. En 2011, avec un pianiste français, Éric Ferrand-Kaoua, les deux jouent les œuvres de Martial Solal, et Martial Solal est au piano avec son ami sur un thème qu'il a composé pour ce disque, « Ballade pour deux pianos ». C'est enregistré donc en 2011 dans une série de disques en Allemagne, « Grand piano » est le titre de la compagnie qui l'édite, et donc ils interprètent « Ballade pour deux pianos ».

Dernier galopin du trio, Daniel Humer, le batteur. Il n'a que 80 ans, il est donc dans la fleur de l'âge. Et il avait décidé, dès ses 70 ans, de ne plus apparaître comme leader sur des disques. Par contre, il accompagne encore, et on voit son nom sur les pochettes. Par exemple, Émile Parisien, le saxophoniste, fait appel à lui pour son dernier disque, enregistré en 2012, « Sweet and Sore ». Daniel Humer, sous son propre nom, le disque s'intitule « Full Contact ». Il a 70 ans, dans la fleur de l'âge. C'est un disque édité par BG Jazz. « Full Contact » est le titre du morceau qu'il a composé et de l'album enregistré en 2008, « Full Contact ».

S'il fallait le démontrer, nos papis présentent effectivement une modernité que n'ont pas certains jeunes musiciens sur notre scène du jazz. Autre grand musicien au grand âge, Michel Legrand. Michel Legrand, 86 ans, il enregistre toujours. Il a enregistré un disque avec la maison de la radio Piano Concerto pour violoncelle. Par contre, Nicolas Folmer, le trompettiste, a proposé un disque entièrement dédié à Michel Legrand, dans lequel Michel Legrand tient le piano sur un morceau. Toutes les compositions sont de lui. A Quiet Room. Il est en compagnie de Mauro Gargano à la basse et Benjamin Ecoc à la batterie. C'est un disque cristal enregistré en 2008. Il n'avait que 76 ans.

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2: Bonjour à tous. L'essentiel de l'actualité, Sébastien Lecornu attendu demain en Gironde pour lancer le chantier de la reconstruction après le méga-feu du mois de juillet. Plus de 42 000 hectares avaient brûlé, 250 habitations avaient été détruites. Les élus réclament notamment des aides durables, des procédures simplifiées, mais aussi des moyens pour prévenir de nouveaux incendies. Et non loin de là, pas de reprise du feu dans les Landes. 1700 hectares ont été parcourus par les flammes. Quatre hommes ont été condamnés après des vols dans les Restos du Cœur et le Secours Populaire à Bernay dans l'Eure. Les suspects avaient emporté de nombreuses denrées alimentaires dans la nuit du 7 au 8 août. Ils ont été interpellés moins de 24 heures plus tard. La quasi-totalité des produits a été retrouvée à leur domicile. Les sénateurs socialistes réclament une commission d'enquête après le piratage massif de l'administration fiscale. Au moins 678 000 particuliers et professionnels sont concernés par un accès frauduleux à leurs données. Le parquet de Paris a ouvert une enquête et les victimes doivent commencer à être informées dès demain. Et puis Léon Marchand s'est qualifié ce matin pour la finale du 400 mètres nage libre des championnats d'Europe. Le Français a signé le deuxième temps de sa série. La finale est prévue peu après 19h20.
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1: Bienvenue dans votre bulletin météo sur Radio Cristal. On s'intéresse au temps de ce dimanche 16 août, c'est le 228e jour de l'année, et on souhaite une bonne fête à toutes les Armelles. Ce dimanche, ciel couvert, averse et chute des températures rythment cette journée. Au petit matin, le ciel est bien encombré sur l'ensemble du département, avec de la bruine par endroits. Des averses se déclenchent au fil de l'après-midi, sans distinction de secteur. En soirée et dans la nuit de dimanche à lundi, elles se poursuivent et des orages peuvent éclater, particulièrement dans les Hauts-de-Vosges. Côté thermomètre, les minimales vont de 20 à 22 degrés, tandis que les maximales accusent une chute d'une dizaine de degrés par rapport à la veille, avec 27 à 29 degrés du massif jusqu'à l'ouest vosgien. Venons-en au vent. D'ouest à nord-ouest, il est modéré avec des rafales à 35 km/h sur les hauteurs. Le lendemain, lundi, le temps s'améliorera, mais il fera plus frais que la semaine précédente. Dans le détail, côté ciel, la matinée débutera sous les nuages avec une masse plus importante sur les zones élevées. Des éclaircies reviendront l'après-midi sur tous les secteurs. Le ciel se dégarnira encore en soirée, bien que quelques passages nuageux courent encore durant la nuit suivante. Regardons les températures. Les minimales seront de nouveau en baisse entre 14 et 16 degrés. Les maximales reculeront nettement de 21 à Gérardmer jusqu'à 24 degrés du côté de Mirecourt. Terminons par le vent. Il restera de secteur nord-ouest et faiblira avec des pointes à 30 km/h sur les crêtes. Pour les jours à venir, le mercure remonterait mardi et mercredi jusqu'à 29 à 31 degrés en pleine. Le vent d'ouest se renforcerait en parallèle avec des rafales pouvant approcher 45 km/h sur le massif. Quant à vous, retrouvez toute l'info météo sur notre site internet radiocristal.org.
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0: et bienvenue pour cette nouvelle émission dans notre série consacrée à l'histoire des Vosges et l'histoire d'Épinal. Nous sommes en compagnie de Jacques Grasser, bonjour.
1: Bonjour.
0: Je rappelle que vous êtes agrégé d'histoire et avec vous, nous faisons la découverte de ces chapitres de notre histoire au travers des siècles passés. Et nous avons évoqué la Grande Guerre, la Seconde Guerre mondiale, les grandes destructions et reconstructions de notre département. Et avant d'aller un petit peu plus loin, j'aurais voulu qu'on puisse parler également de ces édifices qui ont échappé à la destruction. Je pense particulièrement à l'un d'entre eux à Épinal qui date du XIIe siècle, si vous voyez ce que je veux dire.
1: Oui, bah, c'est un coup de chance, hein. C'est la basilique, évidemment. La basilique a traversé effectivement les siècles, qui n'a jamais brûlé, qui a eu un certain nombre de problèmes de salubrité à certaines époques, surtout au moment de la Révolution française, hein, où là, on aurait pu avoir des destructions importantes. Heureusement, elle a été classée monument historique au début des années 1840, et donc elle a été, par le fait même, préservée, restaurée, pour ce qui devait être restauré, et même avec des projets, d'ailleurs, grandioses au XIXe siècle, qui, heureusement, n'ont pas eu lieu. On devait mettre une flèche au-dessus de la basilique, etc. Bon, bref, ça n'a pas eu lieu, mais c'est un bâtiment qui, effectivement, depuis son église primitive romane, donc au milieu du XIe siècle, hein, avec le pape Léon IX, a traversé quasiment 1000 ans d'histoire, en ayant certes des modifications, surtout à l'époque gothique, etc., ou à la Renaissance, mais elle n'a pas connu les destructions massives qu'ont connues d'autres bâtiments. Par exemple, la cathédrale de Saint-Dié, hein, pour ne pas la citer. Donc, reconstruction dans les Vosges, hein, reconstruction de Saint-Dié, de Gérardmer, de la Bresse, de Charmes, de Corcieux, par exemple, partie de Grand-sur-Vologne, etc. Enfin, toutes ces villes détruites presque en totalité, pour certaines d'entre elles, au cours de la Deuxième Guerre mondiale, avec des projets d'urbanisme aujourd'hui qui sont relativement salués. Hein. On a pu les critiquer un moment, critiquer une certaine banalité dans la construction, bon, ce qui est le cas, par exemple, du quartier de la gare à Épinal. Le Boudiou est certainement mieux réalisé, beaucoup plus varié. Mais aussi... par exemple, la rue principale de Saint-Dié, par exemple, on a pu la critiquer aussi, avec la place Stanislas à côté, où se trouve la mairie, etc. Aujourd'hui, c'est reconnu comme un urbanisme relativement exemplaire. Et d'ailleurs, au mois de décembre dernier, au mois de décembre donc 2015, la commission régionale du patrimoine et des sites a décidé de classer patrimoine du XXe siècle, la rue principale de Saint-Dié, comme par exemple la rue principale de Corcieux, qui a été reconnue donc patrimoine du XXe siècle, et puis du nom, bien d'autres immeubles de ce qu'on appelle la deuxième reconstruction. Donc voilà, donc on va mettre des années, on va mettre à peu près, on va dire à peu près 25 ans à reconstruire la ville, ce qui fait que parallèlement à cela, on a l'arrivée aussi de nouveaux occupants, de gens qui viennent travailler à Épinal, hein, c'est aussi le problème de l'exode rural, et puis de gens qui veulent avoir davantage de confort que ce que leur offraient certaines cités ouvrières des quartiers industriels d'Épinal. Et donc on va, la ville va décider de grands programmes d'urbanisme. Alors qu'on connaît hein, aujourd'hui, c'est le quartier de la Vierge, le Grand Champ de Mars, par exemple, qui était un terrain de manœuvre de l'armée, où on va commencer à travailler au début des années 50, hein, 1953, début des constructions sur ce quartier, devant les casernes, où les militaires reviennent, d'ailleurs, en 1951, le 18e régiment de transmission, qui revient à Épinal. Donc, à nouveau, il y a une vue militaire qui s'organise à Épinal. Mais c'est aussi... Le quartier de la ZUP, comme on l'appelait à l'époque, hein, le plateau, avec donc autour d'édifices publics, le nouvel hôpital, la nouvelle voie Carpentier pour monter donc au plateau de la justice, les immeubles collectifs, mais pas seulement, les immeubles aussi individuels, puisque on a mixé, c'était une volonté politique de faire cela. des établissements publics, donc l'hôpital, je viens de parler, l'école normale, le lycée technique, Pierre Mendès France, des écoles primaires, des écoles maternelles, des lieux de sport, piscine, tennis, etc. Donc on a voulu faire un quartier qui ne soit pas simplement un quartier dortoir, mais qui soit un quartier où l'ensemble des gens, des spinaliens ou de l'agglomération, puissent aller dans ces services publics. Et puis à la suite de cela, bah, c'est l'extension dans ce qu'on appellera la ZAC, c'est-à-dire le quartier du Saulcerre. C'est aussi parallèlement à cela le quartier dit de Bitola, donc le quartier qu'on appelait le Champ du Pain, avec la destruction, mais ça on y reviendra ultérieurement, la destruction des dernières grandes usines textiles de la ville d'Épinal, hein, et qui va donner lieu donc à une plateforme là pour construire à la fois un quartier d'habitation et un quartier commercial avec l'emblématique en 1969, l'ouverture de l'emblématique Mammouth, Jean Casino aujourd'hui, premier hypermarché de l'agglomération d'Épinal. Mais ceci est une autre histoire, et je crois qu'il faudra qu'on y revienne avec les Trente Glorieuses et les modifications profondes de l'économie de l'agglomération.
2: Et puis ce sera également l'occasion de découvrir justement ce qui a été mis au jour lors de travaux de construction avec la redécouverte de certaines bases des murailles de l'ancienne ville.
1: On va remonter le
2: temps. On va remonter le temps grâce à ces petits parcours.
1: Ce que je voulais simplement ajouter, si vous permettez, c'est que peut-être deux choses. Depuis donc plus de 70 ans, on n'a pas arrêté, contrairement aux années précédentes, en particulier les entre-deux-guerres, où finalement l'urbanisme avait très peu bougé, on n'a pas arrêté de travailler à des projets, non seulement de reconstruction, mais de construction épinale. On peut dire qu'on a alors il y en a ça dans d'autres villes aussi, mais on a, depuis la guerre, on n'a jamais arrêté. Ce qui fait qu'on a une tradition de construction épinale tout à fait extraordinaire. Et puis la deuxième chose que je voulais ajouter, c'est que on a une ville, contrairement à d'autres villes qui n'ont pas été touchées justement par la guerre, on a une ville qui a un centre-ville beaucoup plus aéré, avec des centres commerciaux différenciés. Quand on se promène dans des villes, par exemple du centre de la France, qui n'ont pas été touchées par des combats ni de la Première ni de la Deuxième Guerre mondiale, on a l'impression de se retrouver dans des... Moi je dis souvent... dans des cartes postales d'Épinal avant 1914. Parce qu'on a des petits magasins, des vitrines un peu vieillottes, des rues relativement étroites, etc. Et souvent, ce sont des quartiers qui, actuellement, sont en perdition. Il y a eu récemment des reportages sur des quartiers commerçants de certaines villes moyennes dans le centre de la France, où on s'aperçoit qu'on a des rues entières où il n'y a plus du tout de commerce. Tous les commerces sont fermés. Contrairement à ce qui se passe à Épinal, où certes, tout n'est pas rose, c'est vrai, mais si on fait le bilan sur une quarantaine d'années, on s'aperçoit que certaines rues qui étaient en cours d'abandon ne le sont plus aujourd'hui, hein, même s'il y a des mutations, forcément, et on a quand même encore un centre-ville qui est relativement vivant, même s'il faut être évidemment vigilant. Et voilà ce que je voulais ajouter, parce que c'est un peu une caractéristique de ces villes qui ont été reconstruites après-guerre. Voilà.
2: Eh bien, merci pour toutes ces indications. Donc, on attaquera cette période de modification également économique pour voir ce qu'elle aura apporté à Épinal. Je vous dis donc à très bientôt.
1: À très bientôt.

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2: Bonjour à tous. L'essentiel de l'actualité, Sébastien Lecornu attendu demain en Gironde pour lancer le chantier de la reconstruction après le méga feu du mois de juillet. Plus de 42 000 hectares avaient brûlé, 250 habitations avaient été détruites. Les élus réclament notamment des aides durables, des procédures simplifiées, mais aussi des moyens pour prévenir de nouveaux incendies. Et non loin de là, pas de reprise du feu dans les Landes. 1700 hectares ont été parcourus par les flammes. Quatre hommes ont été condamnés après des vols dans les Restos du Cœur et le Secours Populaire à Bernay dans l'Eure. Les suspects avaient emporté de nombreuses denrées alimentaires dans la nuit du 7 au 8 août. Ils ont été interpellés moins de 24 heures plus tard. La quasi-totalité des produits a été retrouvée à leur domicile. Les sénateurs socialistes réclament une commission d'enquête après le piratage massif de l'administration fiscale. Au moins 678 000 particuliers et professionnels sont concernés par un accès frauduleux à leurs données. Le parquet de Paris a ouvert une enquête et les victimes doivent commencer à être informées dès demain. Et puis Léon Marchand s'est qualifié ce matin pour la finale du 400 mètres nage libre des championnats d'Europe. Le Français a signé le deuxième temps de sa série. La finale est prévue peu après 19h20.
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1: Bienvenue dans ce bulletin météo sur Radio Cristal. On s'intéresse au temps de ce lundi 17 août, c'est le 229e jour de l'année, et on souhaite une bonne fête à tous les hyacinthes. Ce lundi, grisaille matinale, éclaircie l'après-midi et fraîcheur sont les trois points à retenir. En matinée, le ciel est nuageux sur tous les secteurs vosgiens, avec des nuages plus conséquents sur les hauteurs. L'après-midi, la couche nuageuse se fragmente et de larges éclaircies reviennent d'ouest en est. La soirée et la nuit de lundi à mardi se déroulent sous un ciel plus clair, bien que quelques nuages restent la nuit tout de même. On jette un œil au mercure, les minimales sont comprises entre 14 et 16 degrés, tandis que les maximales perdent encore quelques degrés par rapport à la veille. Elles s'établissent à 21 degrés à Gérardmer, 22 dans le Pays Bressot et jusqu'à 23 ou 24 degrés de Mirecourt jusqu'à la plaine vitelloise. Le vent, quant à lui, de secteur nord-ouest est faible avec des rafales à 30 km/h sur les crêtes. Pour la journée du lendemain mardi, les températures repartiront à la hausse et le vent d'ouest se renforcera. Le ciel pour commencer. La matinée sera peu nuageuse d'un bout à l'autre du département. Le beau temps dominera en cours d'après-midi et cela malgré quelques nuages visibles parfois. On remarque des passages nuageux en fin de soirée et dans la nuit, mais sans altérer le climat ambiant. Les températures maintenant. Les minimales gagneront 1 à 2 degrés entre 17 et 18 degrés. Les maximales, quant à elles, remontent nettement de 27 à Gérardmer jusqu'à 29 voire 30 degrés dans la vallée de la Moselle et l'ouest vosgien. Enfin, le vent, il s'orientera au sud-ouest et gagnera en intensité avec des rafales de 40 à 45 km/h et jusqu'à 50 km/h sur les sommets. Et pour la suite de la semaine, mercredi serait encore plus doux avec 31 degrés vers Mirecourt, toujours sous un vent d'ouest soutenu. Jeudi, les averses feraient leur retour et les températures repartiraient à la baisse. Quant à vous, retrouvez toute l'info météo sur notre site internet radiocristal.org.
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1: Cette période estivale, les collectes de sang se poursuivent à travers notre département et nous sommes en compagnie d'Olivier Duras, chargé de communication institutionnelle et relations presse pour l'établissement français du sang Grand Est. Et avec vous, nous allons parler des prochaines collectes de sang qui sont programmées pour ce mois d'août. Avant cela, nous voulions rappeler aussi l'actualité du don du sang et ce qui fait la principale actualité, je dirais, c'est justement cette petite disette en termes de pochettes pour pouvoir, de poches de sang justement, pour pouvoir tenir la période estivale.
2: Oui, bah donc à l'heure actuelle, au niveau national, on est à peu près à 79 000 poches en réserve, alors que nous devions atteindre les 100 000 poches le 14 juillet. Donc bah, vous comprenez bien qu'il y a un gap. Hein. Donc on n'a pas du tout atteint cet objectif, ce qui fait qu'on a des tensions sur les groupes O et sur les groupes A. Dans cette période, avec cette canicule, on a annulé des collectes. Il y a d'autres collectes aussi qu'on a réussi à transférer grâce à l'effort des communes pour nous trouver des salles plus agréables, plus fraîches pour accueillir les donneurs. Sur nos collectes, on est quand même équipé de brumisateurs, de ventilateurs. Et puis donc, bah, on incite les donneurs à vraiment à s'hydrater beaucoup plus qu'en période normale et puis s'hydrater aussi après le don, pas faire d'efforts physiques aussi. Hein. Avant et après le don, donc c'est un peu les recommandations qu'on peut donner donc dans cette période de chaleur intense.
1: Et ces recommandations, elles sont importantes. Pour ce qui est maintenant des collectes, je vous propose qu'on découvre ce qui nous est proposé, entre autres par les associations de donneurs de sang à travers le département des Vosges, pour ce mois d'août.
2: Le mardi 18 août, à Thaon-les-Vosges, à la salle de la Rotonde, de 15h30 à 19h30. Le mercredi 19 août, à Remiremont, au Palais des Congrès, de 15h30 à 19h30. Le jeudi 20 août, à Gérardmer, à l'espace Tilleul, de 8h30 à 12h et de 16h à 19h30. Le vendredi 21 août, à Chenuménil, à la Maison des Associations, de 16h à 19h30. Le lundi 24 août, à Liffol-le-Grand, à la salle des fêtes, de 16h à 19h30.
1: Alors pour toutes les personnes qui souhaitent en savoir davantage sur le don de sang, les collectes qui existent à travers non seulement notre département, mais aussi plus largement, où est-ce qu'on peut se renseigner? Rappelez-nous un site internet, et puis je crois qu'il existe un numéro de téléphone national pour le don de sang.
2: Donc le site internet dondesang.ess.santé500.fr, l'application don de sang, et puis le 0800 109 100.
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4: Pour cet été, la ville de Golbey a des animations à nous proposer. Et pour ça, nous sommes en compagnie d'Alicia Collot, comme chaque mois. Vous êtes chargée de communication pour la ville de Golbey. Ensemble, tous les

0: Et moi, on refait le point sur toutes les animations proposées par la ville. Le 22 août, un autre concert également prévu.
1: Alors cette fois-ci, on accueille le groupe Led Back. Ça aura lieu le samedi 22 août à 21h au centre-ville de Golbey, toujours. Led Back, c'est un groupe nancéens qui redonne vie aux classiques de la soul, du R&B et qui insuffle une nouvelle dimension à la pop actuelle. Il y aura également une buvette et une restauration sur place et donc le concert est gratuit.
0: Le lendemain, la traditionnelle fête des Acaciens.
1: Et donc là, cette fois-ci, c'est la Société des Fêtes qui organise cette fête le dimanche 23 août de 11h à 18h au Parc des Acacias. Le programme de cet après-midi est plutôt chargé. Vous aurez un stand découverte de la musique, un stand de bricolage, un stand de maquillage, divers jeux pour les enfants et on peut un peu plus largement donc pour les familles et de la pêche à la ligne. Et nous aurons également une buvette sur place.
0: Le mardi 25 août, les ateliers danse qui reprennent aussi.
1: Oui, donc toujours les ateliers danse de l'été avec Chantal qui vous propose cette fois-ci de participer à un atelier d'improvisation guidée et de relaxation. Les inscriptions se font auprès de Golbey Animation au 03 29 31 43 77. Et donc ça aura lieu à la salle Ostet le mardi 25 août de 18h30 à 20h.
0: Bon, on vient de faire le tour hein, quasiment pour les animations de Golbey. Hein. Par contre, on a toujours des choses qui se passent, que ce soit pour Golbey Animation ou pour le Centre Social Louise Michel. Est-ce que vous pouvez peut-être nous en dire un peu plus ?
1: Alors oui, effectivement, donc Golbey Animation et le Centre Social Louise Michel proposent toujours des activités durant l'été. Pour vous donner quelques exemples, Golbey Animation vous propose une semaine spéciale ado du 7 au juillet au 31 août. Nous avons également toujours pour Golbey Animation des vacances estivales pour les enfants et les adolescents sur le thème « La grande fabrique des mondes de demain ». Nous avons également des stages pour les adultes et il en est de même pour le Centre Social Louise Michel qui propose les quartiers de l'été, donc c'est des activités familiale ludique pour tous les âges. Il propose également des semaines pour les ados et pour les enfants et pour cela je vous invite à contacter le Centre Social Louise Michel et si vous souhaitez plus d'informations auprès de Golbey Animation, vous pouvez également les contacter au secrétariat.
0: Si on souhaite avoir l'agenda complet des animations ou avoir plus de renseignements sur ce que vous faites, est-ce que vous avez peut-être un numéro de téléphone ou un site internet pour se renseigner ?
1: Effectivement, donc vous pouvez contacter l'accueil de la mairie au 03 29 31 23 33. Nous sommes également visibles sur les réseaux sociaux, donc on a une page Facebook, une page Instagram, on a même une page LinkedIn et YouTube. Donc vous pouvez retrouver tous nos événements aussi sur le site internet. Il ne faut pas hésiter si vous avez des questions à venir nous contacter.
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2: Bonjour à tous, Sébastien Lecornu est attendu demain en Gironde pour lancer le chantier de la reconstruction après le méga-feu du mois de juillet. Plus de 42 000 hectares avaient brûlé, 250 habitations avaient été détruites. Les élus réclament notamment des aides durables, des procédures simplifiées et des moyens pour prévenir de nouveaux incendies. Non loin de là, pas de reprise, notez-le, dans les Landes, 1 700 hectares ont été parcourus par les flammes. Quatre hommes ont été condamnés après des vols dans les Restos du Cœur et le Secours Populaire de Bernay dans l'Eure. Les suspects avaient emporté de nombreuses denrées alimentaires dans la nuit du 7 au 8 août. Ils ont été interpellés moins de 24 heures plus tard. La quasi-totalité des produits a été retrouvée à leur domicile. Un jeune homme de 23 ans tué à l'arme blanche dans la nuit à Bondy, en Seine-Saint-Denis. Son corps a été découvert ce matin dans la rue par une riveraine. Le parquet évoque un très probable narcomicide. Aucun suspect n'a encore été interpellé. Les sénateurs socialistes réclament une commission d'enquête après le piratage massif de l'administration fiscale. Au moins 678 000 particuliers et professionnels sont concernés par un accès frauduleux à leurs données. Le parquet de Paris doit commencer à informer les victimes dès demain. Léon Marchand s'est qualifié ce matin pour la finale du 400 mètres nage libre des championnats d'Europe. Le Français a signé le deuxième temps de sa série en 3 minutes 45 secondes 85 centièmes. La finale est prévue peu après 19h20. Hier, il avait décroché son premier titre européen sur 200 mètres papillon. Enfin, c'est la rentrée littéraire. 461 romans sont attendus entre la mi-août et le mois d'octobre. C'est un peu moins que l'an dernier, mais cette édition s'annonce particulièrement ouverte et variée, Julie Pierret.
3: Oui, et parmi les écrivains les plus attendus, Philippe Besson, François-Henri Désérable ou encore Amélie Nothomb. Son nouveau roman, d'ailleurs L'adolescence du perroquet, sort mercredi prochain. Premier tirage à plus de 150 000 exemplaires. Cette année, les histoires de famille laissent davantage de place aux récits d'évasion, historiques ou même fantastiques. 68 auteurs publieront également leur tout premier roman. Cette rentrée constitue surtout un rendez-vous crucial pour un secteur fragilisé. Les ventes de livres ont fortement reculé au premier semestre et plusieurs grandes enseignes connaissent des difficultés. Les éditeurs misent donc largement sur les auteurs francophones. 344 romans sont annoncés, tandis que le nombre de traductions étrangères continue de baisser.
2: Merci beaucoup, Julie Pierret. Et voilà pour l'essentiel de l'actualité. On se dimanche après-midi. Je vous souhaite une excellente fin de journée à tous.
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1: Bienvenue dans ce bulletin météo sur Radio Cristal. On s'intéresse au temps de ce lundi 17 août, c'est le 229e jour de l'année, et on souhaite une bonne fête à tous les hyacinthes. Ce lundi, grisaille matinale, éclaircie l'après-midi et fraîcheur sont les trois points à retenir. En matinée, le ciel est nuageux sur tous les secteurs vosgiens, avec des nuages plus conséquents sur les hauteurs. L'après-midi, la couche nuageuse se fragmente et de larges éclaircies reviennent d'ouest en est. La soirée et la nuit de lundi à mardi se déroulent sous un ciel plus clair, bien que quelques nuages restent la nuit tout de même. On jette un œil au mercure, les minimales sont comprises entre 14 et 16 degrés, tandis que les maximales perdent encore quelques degrés par rapport à la veille. Elles s'établissent à 21 degrés à Gérardmer, 22 dans le Pays Bressot et jusqu'à 23 ou 24 degrés de Mirecourt jusqu'à la plaine vitelloise. Le vent, quant à lui, de secteur nord-ouest est faible avec des rafales à 30 km/h sur les crêtes. Pour la journée du lendemain mardi, les températures repartiront à la hausse et le vent d'ouest renforcera. Le ciel pour commencer. La matinée sera peu nuageuse d'un bout à l'autre du département. Le beau temps dominera en cours d'après-midi et cela malgré quelques nuages visibles parfois. On remarque des passages nuageux en fin de soirée et dans la nuit, mais sans altérer le climat ambiant. Les températures maintenant. Les minimales gagneront 1 à 2 degrés entre 17 et 18 degrés. Les maximales, quant à elles, remontent nettement de 27 à Gérardmer jusqu'à 29 voire 30 degrés dans la vallée de la Moselle et l'ouest vosgien. Enfin, le vent, il s'orientera au sud-ouest et gagnera en intensité avec des rafales de 40 à 45 km/h et jusqu'à 50 km/h sur les sommets. Et pour la suite de la semaine, mercredi serait encore plus doux avec 31 degrés vers Mirecourt, toujours sous un vent d'ouest soutenu. Jeudi, les averses feraient leur retour et les températures repartiraient à la baisse. Quant à vous, retrouvez toute l'info météo sur notre site internet radiocristal.org.
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0: L'association du Vieux Châtel de Châtel-sur-Moselle vient nous annoncer son programme pour le mois d'août. Et pour cela, nous sommes en compagnie de Pierre Ménétrier. Alors, vous êtes le trésorier de l'association et donc vous nous proposez de nouveaux rendez-vous pour ce mois d'août. Alors, avant de découvrir votre agenda, on va vous demander un petit tour d'horizon sur votre association et de nous la présenter en quelques mots.
1: C'est un plaisir d'être avec vous. L'association du Vieux Châtel a été créée en 1972 par deux passionnés d'histoire locale, Jacques et Chantal Debris, pour protéger en fait l'ancienne forteresse de Châtel de la destruction annoncée à cause de la construction de bâtiments modernes. Et donc depuis 1972, avec des grandes fouilles qui ont permis de ressortir le château, on propose au public de le redécouvrir, de découvrir son histoire, et on accueille des scolaires, des centres aérés, mais aussi des ateliers du métier d'art comme le vitrail ou la forge.
0: Et alors, quelles personnalités ont vécu dans ce château ?
1: Alors, la forteresse a été construite par les comtes de Vaudémont, une branche cadette de la famille de Lorraine. Et pendant un peu plus de 200 ans, nous avons été une propriété bourguignonne des sieurs de Neuchâtel, en plein cœur de la Lorraine, avant de retourner sous le giron lorrain. Et il faudra malgré tout attendre la destruction du site par Louis XIV pour voir la forteresse disparaître complètement.
0: Pendant cette période estivale, comment se passent les visites guidées ?
1: Pendant ce mois d'août, les visites guidées continuent à 10h30, 14h30 et 16h. Nos guides vous attendent au château pour la visite. Vous n'avez pas besoin de réserver, vous pouvez simplement vous présenter à ces trois horaires, quel que soit le jour de la semaine.
0: Et au niveau tarif, qu'est-ce que vous proposez ?
1: Alors au niveau tarif, on a une visite à 8 euros pour les adultes et 6 euros pour les enfants. Mais si vous disposez du pass communautaire de la communauté d'agglomération, du pass étape ou du pass Vosges, les tarifs sont réduits à 6 euros pour un adulte et 4 euros pour un enfant.
0: Alors avant de se quitter, on va vous demander de nous rappeler où l'on peut retrouver votre plaquette et les différentes modalités pour réserver.
1: Alors vous pouvez retrouver nos plaquettes directement au château ou alors dans les offices de tourisme des Vosges. Vous avez également notre site internet qui va être entièrement remis en ligne et réactivé. Vous avez également nos réseaux sociaux sur Facebook et Instagram. On tape Forteresse de Châtel et ça marche très très bien. Et pour les réservations, vous pouvez aussi nous appeler au 06 31 15 00 36.
2: Dans le cadre de sa programmation estivale, la commune de Thaon-les-Vosges vient nous présenter ses rendez-vous et nous sommes en compagnie de Manon Petitjean, chargée de communication de la commune, pour faire le point sur les dates qui approchent pour ce mois d'août. Le programme se poursuit, on passe la mi-août et on arrive au 20 août pour le retour des Merveilleuses Estivales.
3: Oui, alors les Merveilleuses Estivales, elle revient pour une toute dernière édition puisqu'elle avait déjà eu lieu en juillet. Donc c'est un événement qui est organisé avec l'Office de Tourisme d'Épinal et la Chambre d'Agriculture des Vosges en partenariat avec la ville de Thaon-les-Vosges. Donc c'est jeudi 20 août de 16h à 21h dans la cour de la COP toujours, hein, ce rendez-vous estival toujours dans la cour de la COP à côté du gymnase de la Poste. Donc une vingtaine de producteurs et artisans locaux sur présents pour vous faire découvrir leurs produits, créations artisanales. Il y aura des animations musicales tout au long de la soirée, une petite buvette et restauration sur place pour manger ou boire. Et l'entrée est gratuite.
2: Et puis on poursuit ce rendez-vous à peine quelques jours plus tard avec le nouveau karaoké live géant.
3: Oui, alors ça c'est un rendez-vous incontournable de l'été, le samedi 22 août, de 18h30 à minuit. On pourra se retrouver ensemble à l'aide de l'usine, à côté de la rotonde, chanter, danser avec une animation flash mob, un concert karaoké live. Le but, voilà, c'est que tout le monde chante ensemble et que voilà, on se retrouve avec une superbe soirée. Il y aura une petite buvette restauration sur place également par l'amicale du personnel communal de Thaon-les-Vosges et ça sera l'occasion de chauffer vos cordes vocales.
2: Et c'est un rendez-vous qui s'adresse à toute la famille ?
3: Ah oui, toute la famille, de 0 à 100 ans, il n'y a pas de souci.
2: Et on va rester sous les étoiles pour cette même nuit puisque vous proposez également une observation des étoiles.
3: Oui, alors là, c'est une deuxième édition qui se veut être plus spectaculaire que l'année dernière. On va sur la deuxième édition de la Nuit des Étoiles exceptionnelle organisée par l'Astroclub de Thaon-les-Vosges et la ville de Thaon-les-Vosges. On se rejoint le samedi 22 août à partir de 17h30 au Stade Saillère, donc juste à côté du karaoké live géant qui aura lieu en même temps le soir-là. À 17h30, on pourra observer le soleil avec des instruments spécialement adaptés. Et à partir de 21h30, on pourra observer le ciel profond, découvrir les merveilles de l'univers et échanger avec des passionnés de l'Astroclub qui seront là pour répondre à vos questions. question. Une petite buvette sera également assurée par le Astan Basketball ce soir-là, si vous voulez zigzaguer entre le karaoké et la nuit des étoiles.
2: Donc une soirée bien chargée.
3: Tout à fait.
2: Le mois d'août se termine avec la 4e édition de la grande course colorée. Est-ce que vous pouvez nous en rappeler le principe ?
3: Alors la course colorée, c'est une course solidaire pour une bonne cause, puisque ça sera septembre en or. Donc départ de la course à 14h30 au niveau de l'allée de l'usine le dimanche 30 août. Alors un kit participant sera donné au niveau de l'inscription. Il y aura un van à bière avec une microbrasserie artisanale, une ambiance conviviale, accessible à tous. Pour les tarifs, c'est 10 euros pour les adultes et 2 euros pour les enfants de moins de 14 ans.
2: Et vous l'avez dit, c'est donc une opération solidaire pour Septembre en Or. Ça veut dire que les fonds collectés seront remis à des associations qui luttent contre les cancers des enfants ?
3: Tout à fait. C'est ça, c'est le but de cette grande course colorée.
2: Pour ceux qui nous écoutent et qui souhaiteraient en savoir davantage sur cette programmation et les autres rendez-vous qui sont organisés à Thaon-les-Vosges, où est-ce qu'on peut se renseigner ? Laissez-nous un site internet et un numéro de téléphone.
3: Oui, alors vous pouvez tout simplement retrouver toutes les actualités de la ville de Thaon-les-Vosges sur le Facebook Ville de Thaon-les-Vosges et sur l'Instagram Ville de Thaon-les-Vosges. Sur le site internet www.thaon-les-vosges.fr, rubrique actualité ou agenda, c'est toujours mis à jour et vous en saurez toujours plus sur tous les événements de la ville. Et sinon, on reste très actif aussi sur le TikTok, sur LinkedIn et voilà.
2: Et il est possible de vous joindre également par téléphone ?
3: Ah oui, tout à fait. Vous pouvez nous joindre au 0329 39 15 45 et vous demander Manon au service communication.
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2: À propos, savez-vous quels sont les trois piliers de la communication non violente? La méthode de communication dite non violente a été formalisée par Marshall Rosenberg dans les années 70. Élève auprès du psychologue Carl Rogers, il s'est appuyé sur son approche centrée sur la personne. Celle-ci se fait bien sûr sans violence, c'est-à-dire sans nuire à l'autre et avec empathie. La communication non violente amène à entendre, écouter les besoins humains qui sont sous-jacents aux situations et aux interactions, pour pouvoir les exprimer avec conscience, justesse, responsabilité, authenticité et bien sûr empathie. Ainsi, avec beaucoup de logique, le premier pilier de la communication non violente est l'écoute de soi. Il s'agit de regarder en soi-même pour comprendre ce qui s'y passe, ce que je ressens et pourquoi je vis cela ainsi face à telle situation. Cette étape permet de me comprendre en me manifestant à moi-même de l'empathie et en m'acceptant dans ce que je vis. Après s'être mis au clair avec soi-même, la méthode de la communication non violente invite à nommer clairement et précisément ce qui est ressenti. Mettre des mots sur ses ressentis, c'est comprendre le besoin qui est sous-jacent. Ainsi, par exemple, être énervé par son enfant qui n'a pas rangé sa chambre indique peut-être un besoin de repos, besoin d'être aidé. Alors, crier sur son enfant ou l'accabler de reproches parce que, décidément, il est désordonné, agaçant, contrariant, fausse la réalité de la situation. Combien de fois le parent n'a pas trouvé à redire plus que cela du désordre dans la chambre de son enfant. Or voilà qu'aujourd'hui cela pose problème. Oui, mais aujourd'hui le parent est fatigué, peut-être stressé par un dossier au travail, et donc exprimer son besoin d'aide, sa fatigue, son stress, permet de se faire aider pour la bonne raison, et toute la famille y gagnera. Après ces deux piliers, écoute de soi et expression de soi, vient le troisième, l'écoute des autres. Écouter l'autre, son enfant par exemple, sans interruption, sans jugement ni solution, voilà qui est bon. Cette qualité d'écoute n'est pas évidente, bien sûr, elle se travaille. Ne pas couper la parole à l'autre pour rebondir, conseiller, reprendre, donner des exemples, voilà qui est un vrai défi. Attendre que l'autre exprime ses attentes plutôt que de lui proposer notre aide alors qu'il n'est pas prêt à l'entendre ou à la recevoir. Peut-être ne veut-il pas l'écouter. Peut-être n'a-t-il pas besoin d'être conseillé, aidé, mais tout simplement accueilli. Alors communiquons donc avec soi-même pour mieux communiquer avec l'autre. Voilà le secret.
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2: Appia ou Afia. On n'est pas tout à fait sûr de la façon dont il faudrait prononcer ce nom. Mais c'est un joli petit nom qui a été donné à une petite fille dans sa famille et qui un jour est devenue une femme dont nous parle la Bible. Appia était mariée et elle habitait la ville de Kolos. Kolos, c'est une ville d'Asie mineure en Turquie aujourd'hui, dans laquelle l'apôtre Paul a eu l'occasion de prêcher l'évangile. Non pas qu'il y soit allé directement, mais que dans la région, lorsqu'il est passé dans les villes voisines, il a rencontré des gens qui habitaient Kolos et leur a prêché l'évangile. Et c'est eux qui ont apporté l'évangile dans la ville où ils habitaient. Et donc Appia fait partie de ces chrétiennes qui sont de Kolos et qui ont une vie marquante dans cette église, dans cette communauté chrétienne des tout débuts. Elle est mariée, son mari s'appelle Philémon et visiblement ils ont un fils qui s'appelle Archip. Et ce fils qui devait être actif et intéressant s'était vu confier la responsabilité, semble-t-il, de la bonne marche de la communauté chrétienne naissante dans cette ville de Kolos. C'était en quelque sorte lui le pasteur laïque, pourrions-nous dire, de cette communauté. Donc, c'est une femme, une épouse, une mère, et l'éducation qu'elle a donnée à son fils a été une éducation qui lui a permis de remplir de telles fonctions, entre autres. Et puis, ce que l'on sait, c'est que dans sa maison se réunissait au moins une partie de la communauté. On sait qu'au début de l'ère chrétienne, les chrétiens n'ont bâti aucun bâtiment. Ils se réunissaient la plupart du temps, soit avec leurs amis juifs dans les synagogues, bâtiments construits par les juifs pour l'adoration du même Dieu, soit dans les maisons, à domicile, chez des particuliers. Or, visiblement, la famille d'Appia était une famille relativement riche, bien logée, avec la possibilité d'accueillir. Mais vous savez que pour accueillir, il ne suffit pas d'avoir quelques mètres carrés bien équipés. Il faut avoir aussi cette volonté, ce sourire qui permet l'accueil. Et puis ces bras qui font le travail de nettoyage, de préparation et d'entretien, parce que l'accueil, ça coûte toujours un petit peu. Mais ça donne aussi pas mal de joie. Et donc, c'est ce genre de femme qui était Appia. Et quand l'apôtre Paul parle d'elle, bien sûr, il la salue avec beaucoup de reconnaissance pour ce qu'elle fait pour les croyants, pour cet accueil, pour sa présence, pour la sagesse qu'elle représente au sein de cette communauté, et puis pour cette illustration qu'elle est d'une de ces vertus que le christianisme essaye de nous enseigner à tous, qui est celle de l'hospitalité. Et peut-être que c'est important pour nous dans cette époque où nous sommes finalement très individualistes, où nous sommes rarement accueillis chez les uns ou chez les autres, où peut-être nous hésitons à nous accueillir les uns les autres. Peut-être bien qu'Appia pourrait être pour nous une espèce de petite lumière qui clignote et qui nous rappelle qu'en ouvrant nos maisons, en ouvrant nos tables, en accueillant les autres, eh bien, on peut aussi renforcer la fraternité qui est si nécessaire dans la société, et en particulier dans une société où le lien social est souvent désintégré comme dans la nôtre. Alors, merci Appia. On peut la trouver mentionnée dans la lettre que Paul a écrite à son mari, Philémon.
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1: 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Chaque minute de mon temps s'appelle ma vie. »

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2: L'essentiel de l'actualité, une cellule interministérielle de crise sera réunie ce lundi autour de Sébastien Lecornu. Après le piratage massif de l'administration fiscale, les données de 678 000 particuliers et entreprises ont été dérobées et mises en vente sur Internet. Les personnes concernées vont commencer à être prévenues. Sébastien Lecornu qui se rendra ce lundi en Gironde pour lancer la reconstruction des territoires touchés par les incendies. Le Premier ministre doit présenter une mission dédiée au relogement des sinistrés et à la reconstruction des bâtiments brûlés. Les entreprises de moins de 250 salariés concernés bénéficieront également d'une prise en charge intégrale de leur reste à charge pour l'activité partielle. Le gouvernement veut donner un nouvel élan à l'apprentissage alors que le chômage des jeunes progresse. Il concerne désormais 21,6% des 15-24 ans, c'est 2,5 points en plus sur un an. Le ministre du Travail annonce dans le JDD des moyens renforcés, notamment pour les formations dans la défense, l'énergie et le nucléaire. Et puis Pascal Wehrlein est champion du monde de Formule E. Pour la deuxième fois de sa carrière, l'Allemand décroche le titre malgré la 14e place lors de la dernière course de la saison, ce dimanche à Londres.
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1: Bienvenue dans ce bulletin météo sur Radio Cristal. On s'intéresse au temps de ce lundi 17 août, c'est le 229e jour de l'année, et on souhaite une bonne fête à tous les hyacinthes. Ce lundi, grisaille matinale, éclaircie l'après-midi et fraîcheur sont les trois points à retenir. En matinée, le ciel est nuageux sur tous les secteurs vosgiens, avec des nuages plus conséquents sur les hauteurs. L'après-midi, la couche nuageuse se fragmente et de larges éclaircies reviennent d'ouest en est. La soirée et la nuit de lundi à mardi se déroulent sous un ciel plus clair, bien que quelques nuages restent la nuit tout de même. On jette un œil au mercure, les minimales sont comprises entre 14 et 16 degrés, tandis que les maximales perdent encore quelques degrés par rapport à la veille. Elles s'établissent à 21 degrés à Gérardmer, 22 dans le Pays Bressot et jusqu'à 23 ou 24 degrés de Mirecourt jusqu'à la plaine vitelloise. Le vent, quant à lui, de secteur nord-ouest est faible avec des rafales à 30 km/h sur les crêtes. Pour la journée du lendemain mardi, les températures repartiront à la hausse et le vent d'ouest renforcera. Le ciel pour commencer. La matinée sera peu nuageuse d'un bout à l'autre du département. Le beau temps dominera en cours d'après-midi et cela malgré quelques nuages visibles parfois. On remarque des passages nuageux en fin de soirée et dans la nuit, mais sans altérer le climat ambiant. Les températures maintenant. Les minimales gagneront 1 à 2 degrés entre 17 et 18 degrés. Les maximales, quant à elles, remontent nettement de 27 à Gérardmer jusqu'à 29 voire 30 degrés dans la vallée de la Moselle et l'ouest vosgien. Enfin, le vent, il s'orientera au sud-ouest et gagnera en intensité avec des rafales de 40 à 45 km/h et jusqu'à 50 km/h sur les sommets. Et pour la suite de la semaine, mercredi serait encore plus doux avec 31 degrés vers Mirecourt, toujours sous un vent d'ouest soutenu. Jeudi, les averses feraient leur retour et les températures repartiraient à la baisse. Quant à vous, retrouvez toute l'info météo sur notre site internet radiocristal.org.
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0: et bienvenue pour cette nouvelle émission dans notre série consacrée à l'histoire des Vosges et l'histoire d'Épinal. Nous sommes en compagnie de Jacques Grasser, bonjour.
1: Bonjour.
0: Je rappelle que vous êtes agrégé d'histoire et avec vous, nous faisons la découverte de ces chapitres de notre histoire au travers des siècles passés. Et nous avons évoqué la Grande Guerre, la Seconde Guerre mondiale, les grandes destructions et reconstructions de notre département. Et avant d'aller un petit peu plus loin, j'aurais voulu qu'on puisse parler également de ces édifices qui ont échappé à la destruction. Je pense particulièrement à l'un d'entre eux à Épinal qui date du XIIe siècle, si vous voyez ce que je veux dire.
1: Oui, bah, c'est un coup de chance, hein. C'est la basilique évidemment, la basilique qui a traversé effectivement les siècles, qui n'a jamais brûlé, qui a eu bon, un certain nombre de problèmes de salubrité à certaines époques, surtout au moment de la Révolution française, hein, où là, on aurait pu avoir des destructions importantes. Heureusement, elle a été classée monument historique au début des années 1840, et donc elle a été, par le fait même, préservée, restaurée, pour ce qui devait être restauré, et même avec des projets d'ailleurs grandioses au XIXe siècle, qui heureusement n'ont pas eu lieu. On devait mettre une flèche au-dessus de la basilique, etc. Bon, bref, ça n'a pas eu lieu, mais c'est un bâtiment qui, effectivement, depuis son église primitive romane, donc au milieu du XIe siècle, hein, avec le pape Léon IX, a traversé quasiment 1000 ans d'histoire, en ayant certes des modifications, surtout à l'époque gothique, etc., ou à la Renaissance, mais elle n'a pas connu les destructions massives qu'ont connues d'autres bâtiments. Exemple, par exemple, la cathédrale de Saint-Dié, hein, pour ne pas la citer. Donc, reconstruction dans les Vosges, reconstruction de Saint-Dié, de Gérardmer, de la Bresse, de Charmes, de Corcieux, par exemple, partie de Grange-sur-Vologne, etc. Enfin, toutes ces villes détruites presque en totalité, pour certaines d'entre elles, au cours de la Deuxième Guerre mondiale, avec des projets d'urbanisme aujourd'hui qui sont relativement salués. Hein. On a pu les critiquer un moment, critiquer une certaine banalité dans la construction, bon, ce qui est le cas, par exemple, du quartier de la gare à Épinal. Le Boudiou est certainement mieux réalisé, beaucoup plus varié. Mais aussi... par exemple, la rue principale de Saint-Dié, par exemple, a pu la critiquer aussi, avec la place Stanislas à côté, où se trouve la mairie, etc. Aujourd'hui, c'est reconnu comme un urbanisme relativement exemplaire. Et d'ailleurs, au mois de décembre dernier, au mois de décembre donc 2015, la commission régionale du patrimoine et des sites a décidé de classer patrimoine du XXe siècle, la rue principale de Saint-Dié, comme par exemple la rue principale de Corcieux, qui a été reconnue donc patrimoine du XXe siècle, et puis du nom, bien d'autres immeubles de ce qu'on appelle la deuxième reconstruction. Donc voilà, donc on va mettre des années, on va mettre à peu près, on va dire à peu près 25 ans à reconstruire la ville, ce qui fait que parallèlement à cela, on a l'arrivée aussi de nouveaux occupants, de gens qui viennent travailler à Épinal, hein, c'est aussi le problème de l'exode rural, et puis de gens qui veulent avoir davantage de confort que ce que leur offraient certaines cités ouvrières des quartiers industriels d'Épinal. Et donc on va la ville va décider de grands programmes d'urbanisme. Alors que l'on connaît hein, aujourd'hui, c'est le quartier de la Vierge, le Grand Champ de Mars, par exemple, qui était un terrain de manœuvre de l'armée, où on va commencer à travailler au début des années 50, hein, 1953, début des constructions sur ce quartier, devant les casernes, où les militaires reviennent, d'ailleurs, en 1951, le 18e régiment de transmission, qui revient à Épinal, donc à nouveau, il y a une vue militaire qui s'organise à Épinal, mais c'est aussi... Le quartier de la ZUP, comme on l'appelait à l'époque, hein, le plateau, avec donc autour d'édifices publics, le nouvel hôpital, la nouvelle voie Carpentier pour monter donc au plateau de la justice, les immeubles collectifs, mais pas seulement, les immeubles aussi individuels, puisque on a mixé. C'était une volonté politique de faire cela. des établissements publics, donc l'hôpital, je viens de parler, l'école normale, le lycée technique, Pierre Mendès France, des écoles primaires, des écoles maternelles, des lieux de sport, piscine, tennis, etc. Donc on a voulu faire un quartier qui ne soit pas simplement un quartier dortoir, mais qui soit un quartier où l'ensemble des gens, des Spinaliens ou de l'agglomération, puissent aller dans ces services publics. Et puis à la suite de cela, c'est l'extension dans ce qu'on appellera la ZAC, c'est-à-dire le quartier du Saulcerre. C'est aussi parallèlement à cela le quartier dit de Bitola, donc le quartier qu'on appelait le Champ du Pain, avec la destruction, mais ça on y reviendra ultérieurement, la destruction des dernières grandes usines textiles de la ville d'Épinal, hein, et qui va donner lieu donc à une plateforme là pour construire à la fois un quartier d'habitation et un quartier commercial avec l'emblématique en 1969, l'ouverture de l'emblématique Mammouth, Jean Casino aujourd'hui, premier hypermarché de l'agglomération d'Épinal. Mais ceci est une autre histoire, et je crois qu'il faudra qu'on y revienne avec les Trente Glorieuses et les modifications profondes de l'économie de l'agglomération.
2: Et puis ce sera également l'occasion de découvrir justement ce qui a été mis au jour lors de travaux de construction avec la redécouverte de certaines bases des murailles de l'ancienne ville.
1: On va remonter le temps
2: grâce à ces petits parcours.
1: Ce que je voulais simplement ajouter, si vous permettez, c'est que peut-être deux choses. Depuis donc plus de 70 ans, on n'a pas arrêté, contrairement aux années précédentes, en particulier les entre-deux-guerres, où finalement l'urbanisme avait très peu bougé, on n'a pas arrêté de travailler à des projets, non seulement de reconstruction, mais de construction Épinal. On peut dire qu'on a alors il y en a ça dans d'autres villes aussi, mais on a, depuis la guerre, on n'a jamais arrêté. Ce qui fait qu'on a une tradition de construction Épinal tout à fait extraordinaire. Et puis la deuxième chose que je voulais ajouter, c'est que on a une ville, contrairement à d'autres villes qui n'ont pas été touchées justement par la guerre, on a une ville qui a un centre-ville beaucoup plus aéré, avec des centres commerciaux différenciés. Quand on se promène dans des villes, par exemple du centre de la France, qui n'ont pas été touchées par des combats ni de la Première ni de la Deuxième Guerre mondiale, on a l'impression de se retrouver dans des... Moi je dis souvent... dans des cartes postales d'Épinal avant 1914. Parce qu'on a des petits magasins, des vitrines un peu vieillottes, des rues relativement étroites, etc. Et souvent, ce sont des quartiers qui, actuellement, sont en perdition. Il y a eu récemment des reportages sur des quartiers commerçants de certaines villes moyennes dans le centre de la France, où on s'aperçoit qu'on a des rues entières où il n'y a plus du tout de commerce. Tous les commerces sont fermés. Contrairement à ce qui se passe à Épinal, certes, tout n'est pas rose, c'est vrai, mais si on fait le bilan sur une quarantaine d'années, on s'aperçoit que certaines rues qui étaient en cours d'abandon ne le sont plus aujourd'hui, hein, même s'il y a des mutations, forcément, et on a quand même encore un centre-ville qui est relativement vivant, même s'il faut être évidemment vigilant. Et voilà ce que je voulais ajouter, parce que c'est un peu une caractéristique de ces villes qui ont été reconstruites après-guerre. Voilà.
2: Eh bien, merci pour toutes ces indications. Donc, on attaquera cette période de modification également économique pour voir ce qu'elle aura apporté à Épinal. Je vous dis donc à très bientôt.
1: À très bientôt.

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2: L'essentiel de l'actualité, une cellule interministérielle de crise sera réunie ce lundi autour de Sébastien Lecornu. Après le piratage massif de l'administration fiscale, les données de 678 000 particuliers et entreprises ont été dérobées et mises en vente sur Internet. Les personnes concernées vont commencer à être prévenues. Sébastien Lecornu qui se rendra ce lundi en Gironde pour lancer la reconstruction des territoires touchés par les incendies. Le Premier ministre doit présenter une mission dédiée au relogement des sinistrés et à la reconstruction des bâtiments brûlés. Les entreprises de moins de 250 salariés concernés bénéficieront également d'une prise en charge intégrale de leur reste à charge pour l'activité partielle. Le gouvernement veut donner un nouvel élan à l'apprentissage alors que le chômage des jeunes progresse. Il concerne désormais 21,6% des 15-24 ans, c'est 2,5 points en plus sur un an. Le ministre du Travail annonce dans le JDD des moyens renforcés, notamment pour les formations dans la défense, l'énergie et le nucléaire. Et puis Pascal Wehrlein est champion du monde de Formule E. Pour la deuxième fois de sa carrière, l'Allemand décroche le titre malgré la 14e place lors de la dernière course de la saison, ce dimanche à Londres.
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1: Bienvenue dans ce bulletin météo sur Radio Cristal. On s'intéresse au temps de ce lundi 17 août, c'est le 229e jour de l'année, et on souhaite une bonne fête à tous les hyacinthes. Ce lundi, grisaille matinale, éclaircie l'après-midi et fraîcheur sont les trois points à retenir. En matinée, le ciel est nuageux sur tous les secteurs vosgiens, avec des nuages plus conséquents sur les hauteurs. L'après-midi, la couche nuageuse se fragmente et de larges éclaircies reviennent d'ouest en est. La soirée et la nuit de lundi à mardi se déroulent sous un ciel plus clair, bien que quelques nuages restent la nuit tout de même. On jette un œil au mercure, les minimales sont comprises entre 14 et 16 degrés, tandis que les maximales perdent encore quelques degrés par rapport à la veille. Elles s'établissent à 21 degrés à Gérardmer, 22 dans le Pays Bressot et jusqu'à 23 ou 24 degrés de Mirecourt jusqu'à la plaine vitelloise. Le vent, quant à lui, de secteur nord-ouest est faible avec des rafales à 30 km/h sur les crêtes. Pour la journée du lendemain mardi, les températures repartiront à la hausse et le vent d'ouest renforcera. Le ciel pour commencer. La matinée sera peu nuageuse d'un bout à l'autre du département. Le beau temps dominera en cours d'après-midi et cela malgré quelques nuages visibles parfois. On remarque des passages nuageux en fin de soirée et dans la nuit, mais sans altérer le climat ambiant. Les températures maintenant. Les minimales gagneront 1 à 2 degrés entre 17 et 18 degrés. Les maximales, quant à elles, remontent nettement de 27 à Gérardmer jusqu'à 29 voire 30 degrés dans la vallée de la Moselle et l'ouest vosgien. Enfin, le vent, il s'orientera au sud-ouest et gagnera en intensité avec des rafales de 40 à 45 km/h et jusqu'à 50 km/h sur les sommets. Et pour la suite de la semaine, mercredi serait encore plus doux avec 31 degrés vers Mirecourt, toujours sous un vent d'ouest soutenu. Jeudi, les averses feraient leur retour et les températures repartiraient à la baisse. Quant à vous, retrouvez toute l'info météo sur notre site internet radiocristal.org.
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1: Le Théâtre du Peuple a une programmation estivale complète pour cet été. Nous sommes en compagnie de Marie Cassal pour en parler. Vous êtes la directrice déléguée du Théâtre du Peuple de Bussan, donc ce mythique théâtre qu'on connaît tous dans les Vosges. Et la programmation court du 16 juillet au 13 septembre cette année. Dernière éphémère de la saison, si je peux l'intituler comme ça, le 21 août. Et on revient cette fois-ci au Théâtre du Peuple.
2: On revient au Théâtre du Peuple. Alors Baptiste Rolla, qui avait marché à travers les Vosges depuis le 25 juillet, arrive le 21 août avec Samy Coster, son camarade musicien, et ils viennent présenter le prélude de Pan dans la grande salle du Théâtre du Peuple. Et en amont de cette proposition, le Théâtre du Peuple va se transformer en une sorte de cabinet de curiosité sur la question du vivant. C'est un sujet un peu majeur de notre saison. Et Julie Delisle, avec Baptiste Rolla, mais aussi avec la complicité de Vincent Munier et de Margot Zimmermann, sont en train d'inventer un véritable cabinet des curiosités où on va pouvoir circuler tout l'après-midi.
1: À partir de 15h, si je ne me trompe pas.
2: Tout à fait.
1: On passe cette fois-ci à la fin du mois d'août, le 29, avec À la recherche de temps de cam notamment. Expliquez-nous, c'est quoi alors ?
2: Le 29, ça va être la journée qui va clore l'été, le mois d'août. Et là, c'est une grande journée. On commence avec un septième épisode hérité des brumes, un peu. C'est À la recherche des temps de cam, qui est une enquête théâtralisée, réalisée par Alix Fournier-Pitaluga et Sandrine Pires. Elles sont parties à la recherche des femmes qui avaient fait ce théâtre, parce que le Théâtre du Peuple, on le connaît, le théâtre de Maurice Potcher, mais en fait, c'est aussi le théâtre de Camille de Saint-Maurice, mais c'est aussi toutes les femmes qui ont travaillé et qui ont fait ce théâtre. C'est une très belle enquête qu'on avait présentée aux Journées du Matrimoine l'année dernière, qui ont été tellement sollicitées qu'on a décidé de le représenter cette saison. Ensuite, à 15h, on va projeter le film Planète Bussan, le Théâtre du Peuple, de Bastien Simon. Bastien est un réalisateur qui a fait un reportage pendant les 130 ans et le jubilé. Très joli film à 15h. Et on termine en musique avec Léopoldine HH, qui vient faire un concert et qui terminera sur une soirée DJ set Meta Myrtille. Ça va être très joyeux comme journée.
1: Évidemment, il y a des tarifs hein, en fonction de ce qu'on veut voir et assister. Les tarifs sont différents. On ne va peut-être pas tous les détailler, mais pouvez-vous nous expliquer un peu comment ça fonctionne et où on peut réserver ?

0: le Théâtre du Peuple a un site internet, théâtredupeuple.com. Vous nous retrouvez aussi sur Facebook et sur Instagram.
1: Durant cette période estivale, les collectes de sang se poursuivent à travers notre département et nous sommes en compagnie d'Olivier Duras, chargé de communication institutionnelle et relations presse pour l'établissement français du sang Grand Est. Et avec vous, nous allons parler des prochaines collectes de sang qui sont programmées pour ce mois d'août. Avant cela, nous voulions rappeler aussi l'actualité du don du sang et ce qui fait la principale actualité, je dirais, c'est justement cette petite disette en termes de pochettes de poches de sang justement pour pouvoir tenir la période estivale.
2: Donc à l'heure actuelle, au niveau national, on est à peu près à 79 000 poches en réserve, alors que nous devions atteindre les 100 000 poches le 14 juillet. Donc vous comprenez bien qu'il y a un gap. Donc on n'a pas du tout atteint cet objectif. Ce qui fait qu'on a des tensions sur les groupes O et sur les groupes A. Dans cette période, avec cette canicule, on a annulé des collectes. Il y a d'autres collectes aussi qu'on a réussi à transférer grâce à l'effort des communes pour nous trouver des salles plus agréables, plus fraîches pour accueillir les donneurs. Sur nos collectes, on est quand même équipé de brumisateurs, de ventilateurs. Et puis donc, on incite les donneurs à vraiment à s'hydrater beaucoup plus qu'en période normale et puis s'hydrater aussi après le don, pas faire d'efforts physiques aussi. Avant et après le don, donc c'est un peu les recommandations qu'on peut donner donc dans cette période de chaleur intense.
1: Et ces recommandations, elles sont importantes. Pour ce qui est maintenant des collectes, je vous propose qu'on découvre ce qui nous est proposé, entre autres par les associations de donneurs de sang à travers le département des Vosges, pour ce mois d'août.
2: Le mardi 18 août, à Thaon-les-Vosges, à la salle de la Rotonde, de 15h30 à 19h30. Le mercredi 19 août, à Remiremont, au Palais des Congrès, de 15h30 à 19h30. Le jeudi 20 août, à Jarmé, à l'espace Tilleul, de 8h30 à 12h et de 16h à 19h30. Le vendredi 21 août, à Chenilles-Ménil, à la Maison des Associations, de 16h à 19h30. Le lundi 24 août, à Liffol-le-Grand, à la salle des fêtes, de 16h à 19h30.
1: Alors pour toutes les personnes qui souhaitent en savoir davantage sur le don de sang, les collectes qui existent à travers non seulement notre département, mais aussi plus largement, où est-ce qu'on peut se renseigner? Rappelez-nous un site internet, et puis je crois qu'il existe un numéro de téléphone national pour le don de sang.
2: Donc du site internet dondesang.efs.santé500.fr, l'application don de sang, et puis le 0800 109 900.
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Toujours très heureux de vous retrouver pour partager quelques plages musicales. J'ai choisi aujourd'hui de vous faire part de quelques impressions musicales de la Tchéquie. Dans une émission précédente intitulée « La Tchéquie symphonique », nous avions déjà partagé la musique de ces grands, très grands compositeurs tchèques comme Oskar Nebal, Smetana, Janáček et bien sûr la tête d'affiche, le grand Dvořák. À l'époque où la Bohême, une région de l'Europe centrale, était et faisait partie de l'Empire austro-hongrois, cette Bohême n'était pas divisée et on ne séparait pas la musique sérieuse de la musique populaire. Preuve en est avec cette mélodie que vous connaissez sans doute.

Bir Barbel Polka de Vej Vojda, une chanson populaire tchèque reprise par Annie Cordy sous le titre de Frida Umpapa. Il apparaît que tous les Tchèques naissent avec un violon sous l'oreiller. C'est en tout cas ce que dit la sagesse populaire. Avoir la richesse de la programmation musicale et lyrique des salles de concert pragoises, par exemple, la musique continue d'occuper une place à part dans la vie des Tchèques. Les noms des plus grands compositeurs tchèques sont aujourd'hui connus dans le monde entier. Je vous ai parlé de Dvorak, Janáček, Smetana ou Oskar Nedbal. D'autres, peut-être moins connus, sont peu à peu redécouverts.

deux thèmes musicaux que vous avez reconnus. Je veux parler de Florentine Marche et auparavant, c'était la fameuse entrée des gladiateurs créée dans les années 1900. Deux compositions d'un compositeur tchèque, Julius Fučík, autre grand nom de cette musique tchèque dont je vous livre aujourd'hui quelques impressions. C'était l'orchestre philharmonique tchèque qui va d'ailleurs nous accompagner tout au long de cette émission, qui nous l'interprétait. Plus calme maintenant avec cette sérénade pittoresque par la musique de l'armée tchèque.

0: Sérénade pittoresque par la musique nationale de l'armée tchèque de Julius Fučík.
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0: La danse nationale de la Tchéquie, dit-on, c'est la polka. On la croise dans les airs country aux États-Unis ou dans les mélodies traditionnelles irlandaises. Dans la musique folklorique germanique ou encore au nord de Mexico.

0: Des éléments caractéristiques de la polka, ou plutôt poulka, qui signifie moitié en tchèque, en référence aux deux temps de la musique ou aux pas chassés de cette danse. Une danse qui aurait été inventée, dit-on, à Prague ou dans une ville bohémienne par une servante dans les années 1830.
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0: Les Tchèques ne sont pas les seuls à considérer la polka comme leur danse nationale. Les Polonais aussi revendiquent la paternité de cette danse. Ce qui est sûr, c'est qu'elle a très vite, dans les années 1830-1840, traversé l'Europe et elle révolutionna l'art de la danse.

face aux polkas qui fleurissent en Allemagne, en Autriche, en France et outre-Atlantique, les grands compositeurs tchèques de Bohême et de Moravie décident de composer des polkas classiques et typiquement tchèques. C'est le cas des héros nationaux tels que Bedřich Smetana ou encore Antonín Dvořák, qui écrivent tous deux bon nombre de polkas de grande beauté. Une manière de revendiquer avec élégance la classe et la paternité de ce style musical qui n'a pas fini d'évoluer avec le temps et les modes.

Fanny Polka de Joseph Labinski, Polka, un rythme populaire qui révolutionna l'art de la danse au milieu du 19e siècle.

Je vous fais découvrir aujourd'hui quelques impressions musicales de cette Tchéquie, qui a donné tant de grands compositeurs comme Dvorak, comme Nedbal, comme Smetana, etc., qui commencent à être connus, mais qui sont reconnus dans le monde entier.

Esmeralda de Francitek, mort par le philharmonique tchèque sous la baguette de Václav Neumann. Peu de musiciens et chefs d'orchestre pouvaient rivaliser avec lui, car il composait et dirigeait de la musique d'une popularité sans égale. Francitek mort, il nous a quittés dans les années 1912 en nous laissant d'innombrables compositions. Depuis le XVIIIe siècle, on sait que les Tchèques jouent brillamment des instruments à vent. Cette tradition atteint son apogée vers la fin du XIXe avec ce même Francitek mort, compositeur, chef d'orchestre et musicien qui donnera toutes les lettres de noblesse aux harmonies tchèques. Il passe toute sa vie dans la ville de Kolíně en Bohême de l'Est et ses marches sont devenues l'archétype de la marche tchèque. Je vous en ai choisi une par exemple intitulée « Musique de Bohème ».

Musique de Bohème par le Philharmonique tchèque sous la baguette de Václav Neumann, une marche composée par celui qui est devenu le symbole du peuple tchèque, Francitek Kmoch. Actuellement, les compositeurs tchèques n'ont rien perdu de leurs racines. Preuve en est, avec cette danse brillante, c'est son titre, composée en 1986 par Karel Stasny. Retrouvons l'ensemble de l'armée nationale tchèque.

0: Danse brillante de Karel Stasny, une composition des années 1986. Elle nous était interprétée par l'Harmonie nationale de l'armée tchèque. La musique tchèque du XXe siècle est à même d'offrir une série d'autres miniatures musicales, preuve en était avec celle de Joseph Suk, qui nous a quittés dans les années 1935. Un élève et en plus le gendre de Dvorak, qui a composé « Vers une vie nouvelle », c'était son titre, par le philharmonique tchèque, une nouvelle conception de ce genre musical qu'est la marche.
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0: Je voudrais aujourd'hui vous faire part de quelques impressions musicales de Tchéquie, un pays où la musique est une institution nationale. Elle nous a donné de grands compositeurs tels que Dvorak, Smetana, Nedbal, Janáček, pour ne citer que les plus en vogue actuellement. Encore un élève de Dvorak, je voudrais vous faire découvrir Oscar Nedbal. Vous connaissez certainement sa valse triste.

bien, ce sont les cloches de la forêt que je vous propose toujours avec l'Orchestre Philharmonique de Tchécoslovaquie sous la direction de Václav Neumann. Et nous terminerons ces impressions de Tchéquie avec une autre sérénade pittoresque, c'est son titre, d'un certain Juliet Fudzik que nous avons déjà retrouvé et que je vous ai présenté au début de cette émission. Et c'est l'harmonie de l'armée tchèque qui nous l'interprétera.

Sérénade pittoresque de Julius Fučík avec l'harmonie de l'armée tchèque. Auparavant, c'était Les cloches de la forêt d'Oscar Nedbal par l'orchestre philharmonique de Tchécoslovaquie dans deux formations donc, qui étaient nos hôtes pour ces impressions musicales de Tchéquie. C'était une émission que vous présentez et que vous proposez, Pierre-Yves Deroche. Je vous donne rendez-vous sur cette même antenne, même heure, et bien sûr, même jour. Au revoir à toutes.

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1: Ésaü ou Édom. Voilà un personnage qui, dans la Bible, porte deux noms différents. Le premier de ces noms, Ésaü, lui a été donné par ses parents parce qu'au moment de sa naissance, ce qui les a frappés, c'est son pelage. Il avait une peau couverte de poils. Et donc, on l'a appelé Ésaü parce que Ésaü, ça veut dire velu ou poilu. Alors, c'était pas un poilu de la guerre 14, hein. C'était au moment de sa naissance, c'était pas quand il était vieux qu'on lui a donné ce nom, c'est vraiment son apparence physique. Et puis, un peu plus tard, dans son expérience, on l'a appelé Édom pour une autre raison. C'est parce qu'il a vendu à son frère jumeau son droit d'aînesse, c'est-à-dire sa priorité dans l'héritage de ses parents, pour un plat de lentilles, mais pas de lentilles vertes, de lentilles rousses. Parce que Édom, ça veut dire roux ou rousse, rouge. Et donc, on l'a appelé Édom à cause de ses lentilles rousses contre lesquelles il a vendu son droit d'aînesse. Alors ce personnage, eh bien, c'est l'un des patriarches de l'Antiquité du peuple d'Israël. Il est le frère jumeau de Jacob qui sera appelé Israël plus tard. Il est donc le fils d'Isaac et de Rebecca, le petit-fils d'Abraham. On estime qu'il a dû vivre autour de 1700-1800 ans avant notre ère. C'est un personnage qui aimait beaucoup la chasse, c'est un personnage que son père affectionnait particulièrement, tandis que son frère jumeau Jacob était plus calme, restait plutôt à la maison et sa mère le préférait. Et cette différence et les préférences des deux parents ont fait de ces deux garçons des ennemis qui se sont séparés avec un désir de vengeance et de mort de la part d'Ésaü vis-à-vis de son frère Jacob. En effet, Jacob non seulement s'est emparé du droit d'aînesse de son frère, mais lorsque son père est devenu très vieux, lorsqu'Isaac ne voyait même plus, il s'est fait passer pour son frère Ésaü, Édom, et a ravi la bénédiction que le père mourant donnait à son fils. Et donc, on comprend qu'Ésaü était très fâché contre son frère. Ésaü s'est marié avec plusieurs filles de la région où la famille habitait. Et puis, ensuite, il a émigré dans une région plus au sud, vers le sud de la mer Morte. Et c'est là que ses descendants, les Édomites, ont habité pendant plusieurs siècles. On va les trouver très souvent dans l'histoire d'Israël comme des ennemis. Et puis, à l'époque même de Jésus, on trouvera ce qu'on appelle les Iduméens, dont le plus célèbre était le roi Hérode. Donc, c'est une longue histoire, celle des descendants d'Édom et d'Ésaü, mais lui-même a marqué cette histoire des origines du peuple d'Israël à cause de son conflit avec son frère Jacob. Alors vous trouverez ces histoires racontées dans le livre de la Genèse à partir du chapitre 25 jusqu'au chapitre 36 où on parle de ces deux frères et de leur rivalité.
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2: À propos, savez-vous que la cuisine en famille est un moment privilégié ? Se mettre tous en tablier et les manches retroussées pour élaborer ensemble une recette est une activité à explorer et à renouveler. Et ceci pour plusieurs raisons. La première, pour son côté ludique, fun, créatif. N'ayez pas peur de vous salir, de mettre les mains à la pâte, de vous poudrer de farine ou de vous lécher les doigts. Lancez-vous avec votre enfant dans le pétrissage, le modelage, le découpage de formes animalières ou rigolotes. Mettez de la musique ou papotez en même temps. La recette est là, importante, à suivre, mais le moment est surtout convivial et gai. Donc soyez réaliste en fonction de l'âge de votre enfant et de ses talents ou des vôtres. Comptez plus de temps si besoin. La deuxième, parce qu'on peut commencer tôt. Dès 3 ans, l'enfant peut touiller, pétrir, verser. À 5 ans, l'enfant commence à casser des œufs et tant pis si ce n'est pas trop net. Vers 6 à 8 ans, l'enfant apprend la lecture, se régale à découvrir les étapes de la recette. Sa main étant plus sûre, il peut commencer à découper des morceaux de fruits, à peser les quantités. Enfin, à partir de 9-10 ans, il pourra tenir le fouet électrique ou allumer le feu, sous le regard attentif d'un adulte bien sûr. La troisième raison est qu'en cuisinant, l'enfant goûte, touche, découvre des goûts et des textures diverses ainsi que le vocabulaire qui les définit. Son langage se développe, notamment sur les différents verbes décrivant ses actions, les ustensiles, les produits, etc. La quatrième raison pour laquelle cuisiner en famille est intéressante, c'est que l'on apprend à s'organiser. Trouver la recette, en discuter, salé, sucré, pour le goûter, pour inviter dans ce cas, à offrir, comment l'emballer, etc. Puis faire la liste des ingrédients, petit passage par l'écriture, et aller faire les courses, moment ô combien amusant, mais qui permet également de faire passer quelques notions selon l'âge de l'enfant ou de l'adolescent, le choix des produits, leur qualité, leur prix, etc. Mais la cuisine, c'est aussi ranger, nettoyer, prendre soin de ses ustensiles. Au final, faire du moment de dégustation un temps de joie, de reconnaissance et de partage. Alors, si cela est vécu ainsi, sans pression, mais avec des apprentissages réels et variés, cuisiner en famille devient un moment inédit à renouveler. Et cela tombe bien puisqu'il revient régulièrement. À vos cuillères.
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1: Il suffit d'une minute, Jean-Jacques, en votre compagnie aujourd'hui.
2: Autrefois, on avait dans l'oreille la voix de quelques personnes seulement. La voix de quelques voisins, de quelques amis, la voix de ses proches, c'était tout. Les autres, même célèbres, on ne connaissait pas leur voix. Combien de Français ont entendu la voix de Napoléon ? Et combien d'hommes la voix du Christ ? Aujourd'hui, toutes les voix du monde montent à nos oreilles, et sans sortir de chez soi, on peut connaître la voix de tous les plus ou moins grands qui font et qui défont le monde. Par la radio, la télévision, des centaines de personnes gravent leur voix dans nos cervelles comme sur un disque. Et par le téléphone, nous aussi, nous envoyons notre voix bien loin et à n'importe qui. Toutes ces voix, devenues immenses, font-elles sous le ciel une symphonie ou une cacophonie ? Ce qui est sûr, c'est que jamais une voix n'est plus belle et ne sera plus célèbre, pas tout de suite, mais un jour, que quand elle parle pour dire qu'on aime, qu'on comprend, qu'on pardonne, qu'on veut t'aider.

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2: L'essentiel de l'actualité, une cellule interministérielle de crise sera réunie ce lundi autour de Sébastien Lecornu. Après le piratage massif de l'administration fiscale, les données de 678 000 particuliers et entreprises ont été dérobées et mises en vente sur Internet. Les personnes concernées vont commencer à être prévenues. Sébastien Lecornu qui se rendra ce lundi en Gironde pour lancer la reconstruction des territoires touchés par les incendies. Le Premier ministre doit présenter une mission dédiée au relogement des sinistrés et à la reconstruction des bâtiments brûlés. Les entreprises de moins de 250 salariés concernés bénéficieront également d'une prise en charge intégrale de leur reste à charge pour l'activité partielle. Le gouvernement veut donner un nouvel élan à l'apprentissage alors que le chômage des jeunes progresse. Il concerne désormais 21,6% des 15-24 ans, c'est 2,5 points en plus sur un an. Le ministre du Travail annonce dans le JDD des moyens renforcés, notamment pour les formations dans la défense, l'énergie et le nucléaire. Et puis Pascal Wehrlein est champion du monde de Formule E. Pour la deuxième fois de sa carrière, l'Allemand décroche le titre malgré la 14e place lors de la dernière course de la saison, ce dimanche à Londres.
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1: Dirigeons à Domrémy, à la maison natale de Jeanne d'Arc. Ce site nous ouvre ses portes pour nous annoncer ses nombreuses propositions pour cet été. Et pour cela, nous sommes en compagnie de Pierre Suaire. Vous êtes médiateur culturel. Pour commencer, on va vous demander de nous rappeler comment se configurent les différents sites sur Domrémy et à quel moment on peut les visiter.
2: Mais oui, pour toutes celles et tous ceux qui ne connaîtraient pas la maison de Jeanne d'Arc, évidemment, il y a énormément de choses à découvrir sur l'histoire de Jeanne d'Arc, de ce personnage majeur de l'histoire de France. C'est un site qui est ouvert tout l'été en continu de 10h à 18h30, donc n'hésitez pas à venir tous les jours de 10h à 18h30 sans interruption. Il y a non seulement la maison natale de Jeanne d'Arc, un élément de patrimoine historique qui est remarquable évidemment dans l'Ouest vosgien. Juste à côté, il y a aussi le centre d'interprétation. Il y a tout un espace d'explication sur le personnage de Jeanne d'Arc, son histoire, son parcours et pourquoi elle a autant marqué l'histoire. En plus de ça, à Domrémy, vous avez l'église, la basilique et le site archéologique gallo-romain de Grand à 20 km à l'ouest d'ici, donc ça fait une bonne sortie si vous voulez. Et puis on a aussi le musée Jeanne d'Arc de Vaucouleurs à 20 km au nord d'ici. N'hésitez pas, c'est très chouette.
1: En dehors des visites, on va dire en autonomie, vous proposez également des visites guidées?
2: Exactement. Pendant tout l'été, tous les jours, on propose des visites guidées. Le matin, sur demande, s'il y a suffisamment de visiteurs, on a des agents qui sont disponibles pour répondre à des questions, pour proposer des petites visites commentées. Et puis l'après-midi, à 14h30, 16h, 17h, on propose des visites guidées qui permettent d'avoir l'essentiel sur Jeanne d'Arc, sur sa maison, sur le patrimoine, sur l'histoire de Domrémy. Et voilà, donc, l'essentiel à connaître sur Jeanne d'Arc de manière guidée. Donc avec plus ou moins de monde, hein, c'est pas sur inscription, vous venez vous présenter à l'accueil et puis vous vous dites que vous êtes intéressé par une visite guidée et puis on vous accueille avec plaisir.
1: Est-ce que cette année vous avez une nouvelle exposition ?
2: Alors cette année, pas d'exposition. On a toujours le parcours d'exposition permanente, avec tout un parcours sur le contexte historique, sur Jeanne d'Arc et ses représentations. On a également la projection d'un petit film, un film de marionnettes qui retrace la vie de Jeanne d'Arc, donc qui est un film de 45 minutes, qui s'inspire du roman de Mark Twain. Donc c'est une vision un petit peu romancée de la vie de Jeanne d'Arc à découvrir.
1: Avant de se quitter, on va vous demander de nous rappeler où l'on peut trouver votre programmation et puis votre numéro de téléphone.
2: Oui, tout à fait. Vous pouvez retrouver tous ces éléments sur nos pages Facebook, sur les sites culturels de Grand et de Domrémy, sur Internet, par exemple pour le site de la maison natale de Jeanne d'Arc, donc maisonjeannedarc.vauge.fr. Et également, si vous voulez des renseignements, n'hésitez pas par téléphone, 03 29 06 95 86.
3: Dans le cadre de sa programmation estivale, la commune de Thaon-les-Vosges vient nous présenter ses rendez-vous et nous sommes en compagnie de Manon Petitjean, chargée de communication de la commune, pour faire le point sur les dates qui approchent pour ce mois d'août. Le programme se poursuit, on passe la mi-août et on arrive au 20 août pour le retour des Merveilleuses Estivales.
4: Oui, alors les Merveilleuses Estivales, elle revient pour une toute dernière édition puisqu'elle avait déjà eu lieu en juillet. Donc c'est un événement qui est organisé avec l'Office de Tourisme d'Épinal et la Chambre d'Agriculture des Vosges en partenariat avec la ville de Thaon-les-Vosges. Donc c'est jeudi 20 août de 16h à 21h dans la cour de la COP toujours, hein, ce rendez-vous estival toujours dans la cour de la COP à côté du gymnase de la Poste. Donc une vingtaine de producteurs et artisans locaux sur présents pour vous faire découvrir leurs produits, créations artisanales. Il y aura des animations musicales tout au long de la soirée, une petite buvette et restauration sur place pour manger ou boire. Et l'entrée est gratuite.
3: Et puis on poursuit ce rendez-vous à peine quelques jours plus tard avec le nouveau karaoké live géant.
4: Oui, alors ça c'est un rendez-vous incontournable de l'été, le samedi 22 août, de 18h30 à minuit. On pourra se retrouver ensemble à l'aide de l'usine, à côté de la rotonde, chanter, danser avec une animation flash mob, un concert karaoké live. Le but, voilà, c'est que tout le monde chante ensemble et que voilà, on se retrouve avec une superbe soirée. Il y aura une petite buvette restauration sur place également par l'amicale du personnel communal de Thaon-les-Vosges et ça sera l'occasion de chauffer vos cordes vocales.
3: C'est un rendez-vous qui s'adresse à toute la famille ?
4: Ah oui, toute la famille, de 0 à 100 ans, il n'y a pas de souci.
3: Et on va rester sous les étoiles pour cette même nuit puisque vous proposez également une observation des étoiles.
4: Oui, alors là, c'est une deuxième édition qui se veut être plus spectaculaire que l'année dernière. On va sur la deuxième édition de la Nuit des Étoiles exceptionnelle organisée par l'Astroclub de Thaon-les-Vosges et la ville de Thaon-les-Vosges. On se rejoint le samedi 22 août à partir de 17h30 au Stade Saillère, donc juste à côté du karaoké live géant qui aura lieu en même temps le soir-là. À 17h30, on pourra observer le soleil avec des instruments spécialement adaptés. Et à partir de 21h30, on pourra observer le ciel profond, découvrir les merveilles de l'univers et échanger avec des passionnés de l'Astroclub qui seront là pour répondre à vos questions. Une petite buvette sera également assurée par le Stand Basketball ce soir-là, si vous voulez zigzaguer entre le karaoké et la Nuit des Étoiles.
3: Donc une soirée bien chargée.
4: Tout à fait.
3: Le mois d'août se termine avec la 4e édition de la Grande Course Colorée. Est-ce que vous pouvez nous en rappeler le principe ?
4: Alors la Course Colorée, c'est une course solidaire pour une bonne cause, puisque ça sera septembre en or. Donc départ de la course à 14h30 au niveau de l'allée de l'usine le dimanche 30 août. Alors un kit participant sera donné au niveau de l'inscription. Il y aura un van à bière avec une microbrasserie artisanale, une ambiance conviviale, accessible à tous. Pour les tarifs, c'est 10 euros pour les adultes et 2 euros pour les enfants de moins de 14 ans.
3: Et vous l'avez dit, c'est donc une opération solidaire pour Septembre en Or. Ça veut dire que les fonds collectés seront remis à des associations qui luttent contre les cancers des enfants ?
4: Tout à fait. C'est ça, c'est le but de cette grande course colorée.
3: Pour ceux qui nous écoutent et qui souhaiteraient en savoir davantage sur cette programmation et les autres rendez-vous qui sont organisés à Thaon-les-Vosges, où est-ce qu'on peut se renseigner ? Laissez-nous un site internet et un numéro de téléphone.
4: Oui, alors vous pouvez tout simplement retrouver toutes les actualités de la ville de Thaon-les-Vosges sur le Facebook Ville de Thaon-les-Vosges et sur l'Instagram Ville de Thaon-les-Vosges. Sur le site internet www.thaon-les-vosges.fr, rubrique actualité ou agenda, c'est toujours mis à jour et vous en saurez toujours plus sur tous les événements de la ville. Et sinon, on reste très actif aussi sur le TikTok, sur LinkedIn et voilà.
3: Et il est possible de vous joindre également par téléphone ?
4: Ah oui, tout à fait. Vous pouvez nous joindre au 0329 39 15 45 et vous demander Manon au service communication.
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1: Bienvenue dans ce bulletin météo sur Radio Cristal. On s'intéresse au temps de ce lundi 17 août, c'est le 229e jour de l'année, et on souhaite une bonne fête à tous les hyacinthes. Ce lundi, grisaille matinale, éclaircie l'après-midi et fraîcheur sont les trois points à retenir. En matinée, le ciel est nuageux sur tous les secteurs vosgiens, avec des nuages plus conséquents sur les hauteurs. L'après-midi, la couche nuageuse se fragmente et de larges éclaircies reviennent d'ouest en est. La soirée et la nuit de lundi à mardi se déroulent sous un ciel plus clair, bien que quelques nuages restent la nuit tout de même. On jette un œil au mercure, les minimales sont comprises entre 14 et 16 degrés, tandis que les maximales perdent encore quelques degrés par rapport à la veille. Elles s'établissent à 21 degrés à Gérardmer, 22 dans le Pays Bressot et jusqu'à 23 ou 24 degrés de Mirecourt jusqu'à la plaine vitelloise. Le vent, quant à lui, de secteur nord-ouest est faible avec des rafales à 30 km/h sur les crêtes. Pour la journée du lendemain mardi, les températures repartiront à la hausse et le vent d'ouest se renforcera. Le ciel pour commencer. La matinée sera peu nuageuse d'un bout à l'autre du département. Le beau temps dominera en cours d'après-midi et cela malgré quelques nuages visibles parfois. On remarque des passages nuageux en fin de soirée et dans la nuit, mais sans altérer le climat ambiant. Les températures maintenant. Les minimales gagneront 1 à 2 degrés entre 17 et 18 degrés. Les maximales, quant à elles, remontent nettement de 27 à Gérardmer jusqu'à 29 voire 30 degrés dans la vallée de la Moselle et l'ouest vosgien. Enfin, le vent, il s'orientera au sud-ouest et gagnera en intensité avec des rafales de 40 à 45 km/h et jusqu'à 50 km/h sur les sommets. Et pour la suite de la semaine, mercredi serait encore plus doux avec 31 degrés vers Mirecourt, toujours sous un vent d'ouest soutenu. Jeudi, les averses feraient leur retour et les températures repartiraient à la baisse. Quant à vous, retrouvez toute l'info météo sur notre site internet radiocristal.org.
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0: Et bienvenue pour poursuivre cette série consacrée à l'histoire du département des Vosges et plus particulièrement le bassin d'Épinal. Nous sommes en compagnie de Jacques Grasser. Bonjour.
1: Bonjour.
0: Je rappelle que vous êtes agrégé d'histoire et avec vous, on fait le point sur cette histoire. On a parlé de la Seconde Guerre mondiale, de la reconstruction suite à cette Seconde Guerre mondiale qui a laissé évidemment beaucoup de traces. Et bien, j'ai envie de dire quelque part, ce qui va emboîter le pas à cette reconstruction, c'est la période dite des Trente Glorieuses.
1: Oui, alors... Les Trente Glorieuses, on en parle maintenant en gardant le rétroviseur, période de croissance accélérée après la Deuxième Guerre mondiale, due d'une part aux reconstructions de l'Europe, mais aussi due à un niveau de vie qui augmente rapidement, donc la naissance de la société de consommation dans une ambiance... j'allais dire optimiste, même si à l'époque c'est toujours la période de la guerre froide, il n'empêche qu'on est quand même dans une période plus souriante que la période précédente. La preuve, c'est ce qu'on appelle le baby boom, et donc avec une population française en particulier qui va augmenter rapidement, contrairement à la situation de l'entre-deux-guerres, où au contraire la France avait plutôt tendance à se dépeupler. Alors ceci dû, mais sans s'y étendre, puisque ça nous concerne directement Épinal, certes, mais c'est pas nous qui avons décidé de toute la politique à la fois de sécurité sociale, d'encouragement à la natalité, les aides aux jeunes parents de toutes sortes, à la fois aides en argent, mais aussi les aides purement matérielles, comme les problèmes qu'on appelait à Épinal, par exemple la goutte de lait pour venir en aide aux femmes qui manquaient de lait. C'est une anecdote, mais enfin, c'est les encouragements, les constructions des crèches, les écoles maternelles, etc. Enfin, tout ça, c'est une politique qui n'a pas été une politique, d'ailleurs, générale en Europe. On le voit bien en Allemagne actuellement, où il y a une politique nataliste différente, et où l'Allemagne, aujourd'hui, a tendance à le payer par une natalité beaucoup moins vigoureuse que la natalité française. Voilà, sans s'étendre là-dessus, c'est effectivement... Ça touche l'ensemble de la France, et évidemment en particulier Épinal.

0: mais aussi par l'apport, l'arrivée de populations rurales, hein, c'est l'exode rural qui continue et qui vient travailler dans des usines en particulier ou dans le tertiaire hein, qui se développe beaucoup, beaucoup à Épinal. Il suffit de regarder par exemple les chiffres de fonctionnaires à la préfecture ou à la municipalité par exemple pour s'apercevoir qu'on va rapidement doubler voire tripler les personnels qui travaillent dans les collectivités, conseil général mais aussi l'État et les communes. Donc on va avoir une population, une augmentation assez vigoureuse, puisque quand on fait le schéma directeur d'aménagement et d'urbanisme, le SDO, dans les années, à la fin des années 60, fin des années 60, début des années 70, 75, je crois, le SDO, on prévoyait une population municipale Épinal d'environ 45 000 habitants, à l'horizon 2000, hein, 45 000 habitants. C'est la raison pour laquelle, d'ailleurs, les municipalités successives ont commencé à acheter des terrains au-delà de ce qu'on appelait le plateau de la justice, c'est-à-dire la ZUP, puis la ZAC, derrière le Saulcerre, mais on a acheté des terrains ensuite en direction de Jessé, en particulier à des propriétaires de Jessé, d'ailleurs. C'était ce qu'on appelait des ZAD, c'est-à-dire des zones donc, qui étaient à aménager différées. Hein. Donc c'était des terrains gelés, neutralisés, en vue de l'extension de la ville. Or, comme tout cela ne s'est pas réalisé, puisque après être passé par une pointe où on a flirté, dans les années 70, on a flirté avec les 40 000 habitants, ma foi, il y a eu depuis un retrait de population, puisque aujourd'hui, on est aux alentours de 35 000 habitants à nouveau. Hein, donc on est passé de 35 000, hein, 32, 33, 35 000, jusqu'à presque 40 000, et puis aujourd'hui, on est reparti de l'autre côté. Alors ceci parce que, comme je l'ai dit tout à l'heure, il y a le niveau de vie qui a augmenté, les gens ont voulu aussi être propriétaires, et des terrains sur Épinal, il n'y en avait pas énormément, et puis ils étaient chers, donc ils sont partis habiter dans les communes environnantes, avec, il suffit de regarder pour voir tous ces lotissements qui ont fleuri tout autour de la ville d'Épinal, dans toutes les communes périurbaines, ou rurbaines, comme on dit savamment, et les communes périurbaines à Épinal, ce qui fait que les deux cantons, les deux anciens cantons, on va dire, parce que, bon, aujourd'hui, comme les géographies cantonales ont changé, les deux anciens cantons d'Épinal Est et Ouest, en fait, n'ont pas, pratiquement pas varié de population. Hein, il n'y a pas eu de baisse, il n'y a pas eu de hausse, mais la baisse de la ville d'Épinal elle-même a été compensée par une hausse sur les communes périurbaines. Donc voilà, donc un mouvement de population, et donc, pour en revenir au terrain de ZAD, donc de zone à aménagement différé, qui avait été acheté par la commune dans ces années 70, où on prédisait une extension de population remarquable aux alentours de l'an 2000 qui ne s'est pas réalisée. Que sont devenus ces terrains? Tout simplement, c'est en particulier le golf municipal qui est installé sur ces zones qui étaient à bâtir. Alors l'idée qu'on s'est fait en 1984 quand on a construit le golf, c'est de se dire on fait un golf, puisque ces terrains-là, à horizon humain, ils ne seront pas bâtis. Si un jour on a besoin de terrains à bâtir, on peut toujours. Un golf, c'est réversible. Hein. Voilà. Donc ça a permis de construire le golf municipal. Il y a des anecdotes comme ça. Hein.
1: Ça aurait été plus compliqué avec une zone commerciale de
0: convertir. Un peu plus
1: convertir.
0: Quoique on commence à avoir des friches commerciales maintenant.
1: Donc voilà en tout cas pour le premier mouvement de population dans les Vosges de l'après-guerre. Il y a eu un autre mouvement et je vous propose, Jacques Grasser, qu'on puisse en parler dans une prochaine émission autour de cette thématique de l'histoire. Je vous dis à très bientôt.

Bonjour à tous, merci d'être sur les ondes de Cristal Radio pour votre émission Merci à l'accordéon. Été, comme tous les dimanches de 11h à midi sur le 107.3 Épinal, 92.7 à Gérardmer, toutes les fréquences vosgiennes et sur internet www.radiocristal.org. De 11h à midi, l'accordéon est roi avec des accordéonistes que vous connaissez ou peut-être que vous allez découvrir. Mais auparavant, j'ouvre le bal avec une petite surprise bavaroise et une romance compagnarde.

C'était une petite romance campagnarde en duo avec Myriam. La marche à suivre, eh bien c'est Delphine Lubin qui vous le dit, juillet-août à Tahiti, et Benoît Nortier qui nous fera un petit reggae breton et le cow-boy du tilleul. Voilà le programme qui suit.

Vous avez mis les chapeaux, c'était le country, le cowboy du tilleul. On repart avec Amandine Musichini et Jérôme Richard.

Juste toi et moi à Venise, Jérôme Richard. L'accordéon continue sur Cristal jusqu'à midi et on va découvrir Audrey Couette et Chantal Soulu.

C'était Viens danser dans ma guinguette par Chantal Soulu. Cédric Després prend la suite de ce programme avec Quand elle danse et le retour de Barcelone. Et on terminera cette émission avec votre serviteur et Myriam. C'est nous les artistes du Grand Est. Et oui, c'est nous.

En espérant que vous avez passé un agréable moment sur les ondes de Cristal. Merci à l'accordéon. Été se termine pour aujourd'hui. On se retrouve dès la semaine prochaine de 11h à midi sur le 107.3 et Épinal 92.7 à Jarmé sur internet www.radiocristal.org. Vous voulez en savoir plus sur votre serviteur? Eh bien, allez visiter mon site internet www.frédéric-buche.com pour les sorties, les voyages, l'agenda. Sur ce, je vous souhaite une excellente fin de journée sur Cristal. Prenez soin de vous et merci encore de votre fidélité. À la semaine prochaine, 11h. Salut !

Chers amis discophiles, bonjour. Le long de 4 émissions, je vous propose de rendre hommage à un très grand chef, un chef finlandais, à l'occasion de la sortie d'un magnifique coffret qui regroupe l'intégralité, je pense l'intégralité, en tout cas l'immense majorité de ses enregistrements pour EMI Classics, maintenant Warner, et Finlandia. C'était un chef qu'on peut aborder par différents aspects. Un aspect anecdotique, parce que c'était un personnage, tout simplement. Il avait l'habitude, quand il était en tournée, d'emmener son café, ses paquets de café et ses filtres. Il montrait aux employés de l'hôtel qui l'hébergeait la façon de préparer le café à la finlandaise. Moins anecdotique déjà, c'était un gaucher, violoniste de formation, et il était ambidextre, et il pouvait jouer dans les deux configurations, mais il jouait majoritairement comme un gaucher. Ce qui obligeait, dans les rangs de la radio finlandaise, là où il avait débuté en tant que violoniste, à réfléchir au placement par rapport à ses collègues. Et du coup, il tenait sa baguette de la main gauche. Je connais peu de chefs, par ailleurs, qui pratiquaient ainsi. Je me souviens d'avoir vu en concert Guillaume Tournière. Et il y avait Donald Roy Nichols, et donc ce chef, qui s'appelait Paavo Berglund. Je crois que c'était la personnification du tempérament finlandais tel qu'on l'imagine. Économe de mots, avare de gestes, tout en concentration, en précision, un niveau technique phénoménal. Il avait l'habitude de préparer tous les coups d'archet pour les pupitres de cordes quand il s'apprêtait à diriger un orchestre. Beaucoup d'humour, un humour un peu pince sans rire, quand il trouvait que les instrumentistes n'étaient pas de cœur assez à l'ouvrage. Il leur disait « Vous jouez comme dans une cabine téléphonique ». C'était un adepte du feu sous la glace, on peut le dire. Ça ressemble à un cliché, mais tant pis. Il a beaucoup joué un répertoire, beaucoup enregistré, un répertoire très vaste, et évidemment Sibelius. Dans ce coffret, vous trouverez trois intégrales des symphonies de Sibelius, qui sont toutes très justifiées. La première avec l'orchestre avec Bournemouth, la deuxième avec le Philharmonic d'Helsinki, et la troisième qui est sidérante avec l'orchestre de chambre d'Europe, c'est-à-dire on passe d'une formation d'environ 80 musiciens à une formation de 50. Le rendu est phénoménal de transparence, d'acuité. Je consacrerai des émissions à venir à une comparaison entre les différentes versions de ces symphonies Sibelius par Berglund. Mais je vais vous proposer de le découvrir sous d'autres aspects.